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Donnez-moi la solution de ceci. Que se passera-t-il si le rêve devient réalité? Que se passera-t-il si le rêve devient réalité et si des millions à naître doivent vivre dans la maison que j'ai construite en mon cœur? La noble maison de ma pensée. Et je pars ainsi. Oui. Avant que ma jeunesse ne passe, je parle à mon peuple et dis: tu seras fou comme je le suis. Tu gaspilleras, n'économiseras pas. Tu risqueras tout, de peur de perdre ce qui est plus que tout. Tu appelleras au miracle. Et je répondrai à cet appel, mon peuple. Je répondrai maintenant et désormais, mon peuple que j'ai aimé. Ne répondrons-nous pas ensemble?

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1: 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Il est 6 heures.
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0: 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Il est 7h.
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3: Bonjour, bonjour à tous. La crise des lycées qui a pris une tournure nettement politique. Matignon attribue les blocages à la France insoumise et ce qui appelle ses relais de l'ultra-gauche. En s'appuyant sur une note de renseignement, Jean-Luc Mélenchon rejette ces accusations en bloc. Il a estimé hier que la mobilisation de mardi, le 6 octobre, n'était qu'un point de départ. Ce troisième acte s'accompagnera d'une grève dans l'éducation nationale. Les Français, eux, restent solidaires. 62% jugent la mobilisation justifiée. Autre temps fort, le bilan de ces deux semaines, vendredi, 735 établissements ont été perturbés et le ministre de l'Intérieur a dénombré plus de 5000 interpellations depuis lundi. Côté blessé, plus de 300 pompiers et gendarmes pour la seule journée de jeudi et 65 personnels de l'éducation nationale depuis le début. La facture, 7 millions d'euros de dégâts en Île-de-France, jusqu'à 30 millions en Auvergne-Rhône-Alpes. Ces violences nourrissent des plaintes de part et d'autre. À Saint-Ouen, l'homme dans le Val-d'Oise, un adolescent de 14 ans, a été grièvement blessé au visage par un tir policier. Sa famille a déposé plainte pour tentative d'homicide volontaire. À Belfort, c'est un policier civil qui a été roué de coups vendredi. Là aussi, une enquête pour tentative d'homicide est ouverte et plusieurs suspects ont été identifiés. À Nantes, le lycée Nelson Mandela incendie restera fermé jusqu'à la Toussaint. À présent, les prisons françaises n'ont jamais été aussi pleines. 90 020 détenus au 1er septembre pour 63 348 places. Selon des chiffres publiés hier, une densité de 142% et 8 347 matelas posés au sol. À noter aussi un tour de vis sur les routes. Téléphoner au volant peut désormais coûter une suspension de permis partout en France. De 15 jours à 6 mois s'y ajoutent 135 euros d'amende et 3 points à mois. Du côté de la justice antiterroriste, 5 personnes ont été mises en examen pour financement du Hamas via 2 associations humanitaires. Elles contestent les faits. Et toujours hier, la région Hauts-de-France a reconnu une cyberattaque chez 2 de ses prestataires. Nom, adresse électronique et peut-être coordonnées bancaires ont été dérobées. Et en fait, côté culture, sérieuse déconvenue pour Digger, le dernier film de Tom Cruise, 180 millions de dollars de budget, moins de 10 millions sur son premier week-end. C'était votre Flash Info. Passez un très bon dimanche à tous.
4: Bonjour, le rétrosport de la semaine. Football tout d'abord, Ligue des Nations, deuxième journée. L'équipe de France a enchaîné lundi soir en deuxième succès en 2 matchs sous les ordres de Zinedine Zidane. Michael Olysée a marqué l'unique but de la soirée à la 88e minute. Pour la troisième journée, vendredi soir, les Bleus n'ont cependant pas réussi à enchaîner une troisième victoire de suite dans la compétition. Ils ont été neutralisés un but partout par l'Italie. Olysée et Bastoni ont marqué alors qu'Upamecano a été exclu en fin de rencontre. Au classement, les Français restent premiers avec 7 points, mais ils vont revenir à la Belgique, leur prochain adversaire lundi soir, à une longueur. Foot toujours, les Girondins de Bordeaux ont été vendus pour 1 euro symbolique avec reprise des dettes au fonds d'investissement anglais Parkbench par Gérard Lopez. Cette vente permet au club d'éviter une liquidation judiciaire et acte la fin de la présidence de Gérard Lopez, jugé responsable de la descente aux enfers des Bordelais. Les investisseurs devront débourser 18 millions d'euros pour purger toutes les dettes du club. Football féminin, Ligue des Champions, les Lyonnaises ont été accrochées par Chelsea mercredi soir 0 partout lors d'une rencontre particulièrement équilibrée. Au classement, le tenant du titre barcelonais est pour l'instant seul en tête. La 22e édition de la Nuit du Rugby se tenait lundi. Le prix le plus prestigieux de la soirée, celui de meilleur joueur du top 14, a été décerné à Jack Willis. Comme l'an passé, le troisième ligne anglais du Stade Toulousain et le deuxième joueur à réussir le doublé dans cette catégorie après son coéquipier Antoine Dupont en 2023 et 2024. La France va probablement se porter candidate à l'organisation de l'Euro 2028. Depuis 4 éditions, le championnat d'Europe est co-organisé par plusieurs pays et la France souhaiterait être de la partie dans 2 ans. En pleine réflexion concernant la suite à donner à sa carrière en WRC, Sébastien Ogier, 42 ans, est déjà sûr d'une chose, il ne s'alignera pas en janvier prochain au départ du rallye de Monte-Carlo, son rendez-vous préféré dont il est également le recordman de victoire avec 10 succès, un véritable coup de tonnerre. Enfin, la skieuse haut savoyarde Juliette Wilman est décédée dans une avalanche survenue en Patagonie, en Argentine. mardi. L'athlète anciennement engagé sur le circuit du Freeride World Tour était âgé de 29 ans. C'est la fin de cette Rétrosport, une très bonne journée à notre écoute.
5: La météo pour ce dimanche 4 octobre, les pluies centrales pourraient progresser vers le bassin parisien, le quart nord-ouest près de la Manche conserverait du beau temps, à l'est c'est doux et variable, jusque sur les Alpes, la Côte d'Azur et la Corse, le temps sera orageux en Roussillon et au sud de la Garonne. Les températures pour ce dimanche matin, 11 degrés pour Lille, 13 degrés à Cherbourg et Brest, 15 degrés pour Paris et Strasbourg, 15 à Dijon, 17 degrés pour Bordeaux et Lyon, 18 à Biarritz, 19 degrés pour Toulouse, Nice, Marseille et Ajaccio. Et pour ce dimanche après-midi, entre 19 et 20 degrés le long des côtes de la Manche, 20 degrés sur l'Alsace, 23 à 25 sur la Nouvelle-Aquitaine, 24 degrés en région parisienne, 25 sur l'Occitanie et la vallée du Rhône, 25 également sur la Côte d'Azur, autour du Golfe du Lion et 27 degrés pour la Corse.
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Il est 8h. 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

0: Le breton est-il ma langue maternelle ? Non. Je suis né à Nantes où on ne le parle pas. Et d'ailleurs, suis-je même breton ? Vraiment, je le crois. Mais de plus race. Oh, qu'en sais-je ? Et qu'importe ? Séparatiste ? Autonomiste ? Régionaliste ? Tout cela, rien de cela. Au-delà. Mais alors, vous ne comprenez plus. Qu'appelons-nous être breton ? Et d'abord, pourquoi l'être ?
1: En cet état civil, je suis nommé français. J'assume à chaque instant ma situation de français. Mon appartenance à la Bretagne n'est en revanche qu'une qualité facultative que je puis parfaitement renier ou méconnaître. Je l'ai d'ailleurs fait. J'ai longtemps ignoré que j'étais breton.
0: Français sans problème, il me faut donc vivre la Bretagne en surplus, ou pour mieux dire, en conscience. Si je perds cette conscience, la Bretagne cesse d'être en moi. Si tous les Bretons la perdent, elle cesse absolument d'être.
1: La Bretagne n'a pas de papier. Elle n'existe que si à chaque génération, des hommes se reconnaissent bretons. À cette heure, des enfants naissent en Bretagne. Seront-ils bretons ? Nul ne le sait.
0: À chacun

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0: 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Il est 9h. 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
1: Bonjour, bonjour à tous. La crise des lycées qui a pris une tournure nettement politique. Matignon attribue les blocages à la France insoumise et ce qui appelle ses relais de l'ultra-gauche. En s'appuyant sur une note de renseignement, Jean-Luc Mélenchon rejette ces accusations en bloc. Il a estimé hier que la mobilisation de mardi, le 6 octobre, n'était qu'un point de départ. Ce troisième acte s'accompagnera d'une grève dans l'éducation nationale. Les Français, eux, restent solidaires. 62% jugent la mobilisation justifiée. Autre temps fort, le bilan de ces deux semaines, vendredi, 735 établissements ont été perturbés et le ministre de l'Intérieur a dénombré plus de 5000 interpellations depuis lundi. Côté blessés, plus de 300 pompiers et gendarmes pour la seule journée de jeudi et 65 personnels de l'éducation nationale depuis le début. La facture, 7 millions d'euros de dégâts en Île-de-France, jusqu'à 30 millions en Auvergne-Rhône-Alpes. Ces violences nourrissent des plaintes de part et d'autre. À Saint-Ouen, l'homme dans le Val d'Oise, un adolescent de 14 ans, a été grièvement blessé au visage par un tir policier. Sa famille a déposé plainte pour tentative d'homicide volontaire. À Belfort, c'est un policier civil qui a été roué de coups vendredi. Là aussi, une enquête pour tentative d'homicide est ouverte et plusieurs suspects ont été identifiés. À Nantes, le lycée Nelson Mandela incendié restera fermé jusqu'à la Toussaint. À présent, les prisons françaises n'ont jamais été aussi pleines. 90 020 détenus au 1er septembre pour 63 348 places. Selon des chiffres publiés hier, une densité de 142% et 8 347 matelas posés au sol. À noter aussi un tour de vis sur les routes. Téléphoner au volant peut désormais écouter une suspension de permis partout en France. De 15 jours à 6 mois s'y ajoutent 135 euros d'amende et 3 points à mois. Du côté de la justice antiterroriste, 5 personnes ont été mises en examen pour financement du Hamas via 2 associations humanitaires. Elles contestent les faits. Et toujours hier, la région Hauts-de-France a reconnu une cyberattaque chez 2 de ses prestataires. Nom, adresse électronique et peut-être coordonnées bancaires ont été dérobées. Et en fait, côté culture, sérieuse déconvenue pour Digger, le dernier film de Tom Cruise, 180 millions de dollars de budget, moins de 10 millions sur son premier week-end. C'était votre Flash Info. Passez un très bon dimanche à tous.
2: Bonjour, le rétrosport de la semaine. Football tout d'abord, Ligue des Nations, deuxième journée. L'équipe de France a enchaîné lundi soir en deuxième succès en 2 matchs sous les ordres de Zinedine Zidane. Michael Olysée a marqué l'unique but de la soirée à la 88e minute. Pour la troisième journée, vendredi soir, les Bleus n'ont cependant pas réussi à enchaîner une troisième victoire de suite dans la compétition. Ils ont été neutralisés un but partout par l'Italie. Olysée et Bastoni ont marqué alors qu'Upamecano a été exclu en fin de rencontre. Au classement, les Français restent premiers avec 7 points, mais ils vont revenir à la Belgique, leur prochain adversaire lundi soir, à une longueur. Foot toujours, les Girondins de Bordeaux ont été vendus pour 1 euro symbolique avec reprise des dettes au fonds d'investissement anglais Parkbench par Gérard Lopez. Cette vente permet au club d'éviter une liquidation judiciaire et acte la fin de la présidence de Gérard Lopez, jugé responsable de la descente aux enfers des Bordelais. Les investisseurs devront débourser 18 millions d'euros pour purger toutes les dettes du club. Football féminin, Ligue des Champions, les Lyonnaises ont été accrochées par Chelsea mercredi soir 0 partout lors d'une rencontre particulièrement équilibrée. Au classement, le tenant du titre barcelonais pour l'instant seul en tête. La 22e édition de la Nuit du Rugby se tenait lundi. Le prix le plus prestigieux de la soirée, celui de meilleur joueur du top 14, a été décerné à Jack Willis. Comme l'an passé, le troisième ligne anglais du Stade Toulousain et le deuxième joueur à réussir le doublé dans cette catégorie après son coéquipier Antoine Dupont en 2023 et 2024. La France va probablement se porter candidate à l'organisation de l'Euro 2028. Depuis 4 éditions, le championnat d'Europe est co-organisé par plusieurs pays et la France souhaiterait être de la partie dans 2 ans. En pleine réflexion concernant la suite à donner à sa carrière en WRC, Sébastien Ogier, 42 ans, est déjà sûr d'une chose, il ne s'alignera pas en janvier prochain au départ du rallye de Monte-Carlo, son rendez-vous préféré dont il est également le recordman de victoire avec 10 succès, un véritable coup de tonnerre. Enfin, la skieuse haut savoyarde Juliette Wilman est décédée dans une avalanche survenue en Patagonie, en Argentine, mardi. L'athlète anciennement engagé sur le circuit du Freeride World Tour était âgé de 29 ans. C'est la fin de cette Retro Sport, une très bonne journée à notre écoute.
3: La météo pour ce dimanche 4 octobre, les pluies centrales pourraient progresser vers le bassin parisien, le quart nord-ouest près de la Manche conserverait du beau temps, à l'est c'est doux et variable, jusque sur les Alpes, la Côte d'Azur et la Corse, le temps sera orageux en Roussillon et au sud de la Garonne. Les températures pour ce dimanche matin, 11 degrés pour Lille, 13 degrés à Cherbourg et Brest, 15 degrés pour Paris et Strasbourg, 15 à Dijon, 17 degrés pour Bordeaux et Lyon, 18 à Biarritz, 19 degrés pour Toulouse, Nice, Marseille et Ajaccio. Et pour ce dimanche après-midi, entre 19 et 20 degrés le long des côtes de la Manche, 20 degrés sur l'Alsace, 23 à 25 sur la Nouvelle-Aquitaine, 24 degrés en région parisienne, 25 sur l'Occitanie et la vallée du Rhône, 25 également sur la Côte d'Azur, autour du golfe du Lion et 27 degrés pour la Corse.
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Il est 10h. 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

Le breton est-il ma langue maternelle? Non. Je suis né à Nantes où on ne le parle pas. Suis-je même breton? Vraiment, je le crois, mais de pure race. Qu'en sais-je et qu'importe? Séparatiste? Autonomiste? Régionaliste? Oui et non. Différent. Mais alors vous ne comprenez plus. Qu'appelons-nous être breton? Et d'abord pourquoi l'être? Français d'état civil, je suis nommé français. J'assume à chaque instant ma situation de français. 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Je l'ai d'ailleurs fait. J'ai longtemps ignoré que j'étais breton. 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Elle n'existe que si à chaque génération, des hommes se reconnaissent bretons. À cette heure, des enfants naissent en Bretagne. Seront-ils bretons? Nul ne le sait. À chacun, l'âge venu, la découverte.

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1: 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Il est 11h.
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0: 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Il est 12h. 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
1: Bonjour, bonjour à tous. La crise des lycées qui a pris une tournure nettement politique. Matignon attribue les blocages à la France insoumise et ce qui appelle ses relais de l'ultra-gauche. En s'appuyant sur une note de renseignement, Jean-Luc Mélenchon rejette ces accusations en bloc. Il a estimé hier que la mobilisation de mardi, le 6 octobre, n'était qu'un point de départ. Ce troisième acte s'accompagnera d'une grève dans l'éducation nationale. Les Français, eux, restent solidaires. 62% jugent la mobilisation justifiée. Autre temps fort, le bilan de ces deux semaines, vendredi, 735 établissements ont été perturbés et le ministre de l'Intérieur a dénombré plus de 5000 interpellations depuis lundi. Côté blessés, plus de 300 pompiers et gendarmes pour la seule journée de jeudi et 65 personnels de l'éducation nationale depuis le début. La facture, 7 millions d'euros de dégâts en Île-de-France, jusqu'à 30 millions en Auvergne-Rhône-Alpes. Ces violences nourrissent des plaintes de part et d'autre. À Saint-Ouen, l'homme dans le Val d'Oise, un adolescent de 14 ans, a été grièvement blessé au visage par un tir policier. Sa famille a déposé plainte pour tentative d'homicide volontaire. À Belfort, c'est un policier civil qui a été roué de coups vendredi. Là aussi, une enquête pour tentative d'homicide est ouverte et plusieurs suspects ont été identifiés. À Nantes, le lycée Nelson Mandela incendié restera fermé jusqu'à la Toussaint. À présent, les prisons françaises n'ont jamais été aussi pleines. 90 020 détenus au 1er septembre pour 63 348 places. Selon des chiffres publiés hier, une densité de 142% et 8 347 matelas posés au sol. À noter aussi un tour de vis sur les routes. Téléphoner au volant peut désormais coûter une suspension de permis partout en France. De 15 jours à 6 mois s'y ajoutent 135 euros d'amende et 3 points à mois. Du côté de la justice antiterroriste, 5 personnes ont été mises en examen pour financement du Hamas via 2 associations humanitaires. Elles contestent les faits. Et toujours hier, la région Hauts-de-France a reconnu une cyberattaque chez 2 de ses prestataires. Nom, adresse électronique et peut-être coordonnées bancaires ont été dérobées. Et en fait, côté culture, sérieuse déconvenue pour Digger, le dernier film de Tom Cruise, 180 millions de dollars de budget, moins de 10 millions sur son premier week-end. C'était votre Flash Info. Passez un très bon dimanche à tous.
2: Bonjour, le rétrosport de la semaine. Football tout d'abord, Ligue des Nations, deuxième journée. L'équipe de France a enchaîné lundi soir en deuxième succès en 2 matchs sous les ordres de Zinedine Zidane. Michael Olysée a marqué l'unique but de la soirée à la 88e minute. Pour la troisième journée, vendredi soir, les Bleus n'ont cependant pas réussi à enchaîner une troisième victoire de suite dans la compétition. Ils ont été neutralisés un but partout par l'Italie. Olysée et Bastoni ont marqué alors qu'Upamecano a été exclu en fin de rencontre. Au classement, les Français restent premiers avec 7 points, mais ils vont revenir à la Belgique, leur prochain adversaire lundi soir, à une longueur. Foot toujours, les Girondins de Bordeaux ont été vendus pour 1 euro symbolique avec reprise des dettes au fonds d'investissement anglais Parkbench par Gérard Lopez. Cette vente permet au club d'éviter une liquidation judiciaire et acte la fin de la présidence de Gérard Lopez, jugé responsable de la descente aux enfers des Bordelais. Les investisseurs devront débourser 18 millions d'euros pour purger toutes les dettes du club. Football féminin, Ligue des Champions, les Lyonnaises ont été accrochées par Chelsea mercredi soir 0 partout lors d'une rencontre particulièrement équilibrée. Au classement, le tenant du titre barcelonais pour l'instant seul en tête. La 22e édition de la Nuit du Rugby se tenait lundi. Le prix le plus prestigieux de la soirée, celui de meilleur joueur du top 14, a été décerné à Jack Willis. Comme l'an passé, le troisième ligne anglais du Stade Toulousain et le deuxième joueur à réussir le doublé dans cette catégorie après son coéquipier Antoine Dupont en 2023 et 2024. La France va probablement se porter candidate à l'organisation de l'Euro 2028. Depuis 4 éditions, le championnat d'Europe est co-organisé par plusieurs pays et la France souhaiterait être de la partie dans 2 ans. En pleine réflexion concernant la suite à donner à sa carrière en WRC, Sébastien Ogier, 42 ans, est déjà sûr d'une chose, il ne s'alignera pas en janvier prochain au départ du rallye de Monte-Carlo, son rendez-vous préféré dont il est également le recordman de victoire avec 10 succès, un véritable coup de tonnerre. Enfin, la skieuse haut savoyarde Juliette Wilman est décédée dans une avalanche survenue en Patagonie, en Argentine, mardi. L'athlète anciennement engagé sur le circuit du Freeride World Tour était âgé de 29 ans. C'est la fin de cette rétrosport, une très bonne journée à notre écoute.
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4: La météo pour ce dimanche 4 octobre, les pluies centrales pourraient progresser vers le bassin parisien, le quart nord-ouest près de la Manche conserverait du beau temps, à l'est c'est doux et variable, jusque sur les Alpes, la Côte d'Azur et la Corse, le temps sera orageux en Roussillon et au sud de la Garonne. Les températures pour ce dimanche matin, 11 degrés pour Lille, 13 degrés à Cherbourg et Brest, 15 degrés pour Paris et Strasbourg, 15 à Dijon, 17 degrés pour Bordeaux et Lyon, 18 à Biarritz, 19 degrés pour Toulouse, Nice, Marseille et Ajaccio. Et pour ce dimanche après-midi, entre 19 et 20 degrés le long des côtes de la Manche, 20 degrés sur l'Alsace, 23 à 25 sur la Nouvelle-Aquitaine, 24 degrés en région parisienne, 25 sur l'Occitanie et la vallée du Rhône, 25 également sur la Côte d'Azur, autour du golfe du Lion, et 27 degrés pour la Corse.
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6: Bonjour, bonjour à tous. Il y a une sympathique réunion de course hippique à l'hippodrome de Nort-sur-Erdre ce dimanche 4 octobre 2026. Le Quintet Plus lui prendra la direction de Paris-Longchamp et du fameux prix de l'Arc de Triomphe. Il réunira un magnifique plateau de 16 galopeurs. La location sera de 5 millions d'euros. La distance à parcourir 2400 mètres et le départ prévu vers 16h05. En tête de notre sélection, l'As d'Ariz, c'est le tenant du titre. Il a largement les moyens de doubler la mise. Suivi du 10, Friendly Soul, supplémenté pour l'occasion. Il va tout donner pour prendre une place sur le podium. Le 5, Meisho Tabaru, fait le déplacement depuis le Japon avec de légitimes ambitions. Le 14, Maltese Cross, doté d'une redoutable pointe de vitesse finale. Et enfin, le 9, Kalpana, peut à très belle cote prendre une place dans la bonne combinaison. Il complétera notre sélection. Une sélection que vous pouvez retrouver sur ma chaîne YouTube Tom Kazak, les pronostics hippiques avec mes dernières minutes. Donc notre choix aujourd'hui, premier l'As, Dariz. Second le 10, Friendly Soul. Troisième le 5, Meisho Tabaru. Quatrième le 14, Maltese Cross. Cinquième le 9, Kalpana. Le second choix le 16, le 15 et le 8. Et à vous la fortune.
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Bienvenue dans Face à Face B, au micro Michel Gosselin. Bonjour à tous, je vous retrouve comme chaque semaine pour une demi-heure de chansons à thème, toujours avec les plus belles pépites de notre discothèque, bien sûr, sans oublier quelques petits documents sonores. Je vous emmène aujourd'hui faire un tour du côté des chansons qui parlent de chaleur. Et on va commencer tout de suite avec une chanson incluse dans un film à succès sorti le 2 août 1967, In the Heat of the Night, avec Sidney Poitier, dans la chaleur de la nuit. La chanson générique a été confiée à l'époque à Ray Charles.

In the Heat of the Night, dans la chaleur de la nuit, succès pour Ray Charles en 1967, d'après le film sorti cette même année avec Sidney Poitier dans le rôle de Tibbs, qui est accusé d'un meurtre, surtout à cause de la couleur de sa peau, mais tout finira par s'arranger parce que Tibbs va finir par aider le shérif local à découvrir l'auteur du crime récemment commis. Une vingtaine d'années plus tard, ce film a donné lieu à une série télé que vous connaissez peut-être. Dans Face à Face B, il est question de chaleur dans nos chansons et voici Dalida. De son vrai nom, Yolande Gigliotti, elle a commencé sa carrière au milieu des années 50 en France et en janvier 61 sort ce 45 tours que j'ai sous les yeux sous sa forme 4 titres avec Les Marrons Chauds.

C'était Dalida en 1961, une artiste disparue le 3 mai 1987 qui a joué et chanté dans différentes langues, en égyptien, en arabe, en anglais, en français, en allemand et en espagnol. Voici Bill Haley, là on est dans les milieux des années 50. Charles Clifton Haley, de son nom de scène Bill Haley, a commencé comme chanteur de country avec un groupe nommé The Saddlemen et a formé les Comets au début des années 50 et on va le retrouver dans un enregistrement daté du 30 mars 1956, Hot Dog Buddy Buddy.

0: Deux ans après l'énorme succès de Rock Around the Clock, c'était Bill Haley en 1956 dans Hot Dog Buddy Buddy, une chanson qui disait « J'ai des pattes de coq, les yeux comme une grenouille, quand j'entends de la musique, je braille chien chaud, c'est-à-dire hot dog ».
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0: Les chansons parlent de chaleur aujourd'hui dans notre rendez-vous face à face B et voici un petit document sonore sous forme d'un extrait de disque d'aventure. J'ai devant moi un Forbo 33 tours paru au milieu des années 60, Voyage au centre de la Terre d'après l'œuvre de Jules Verne qui a tout de suite connu un énorme succès et de nombreuses adaptations, dont des adaptations phonographiques comme celle-ci. Puisque nous parlons de chaleur, je vous emmène faire un petit tour au centre de la Terre. Normalement, il ne devrait pas y faire froid. Avec le professeur Lidenbrook et Axel, son célèbre assistant, ils partent pour leur périple en descendant dans la cheminée d'un volcan éteint en Islande et finiront par ressortir via le cratère du Stromboli.
2: Eh bien, il faut quitter nos vestes et nos gilets, Axel a raison. Il fait bigrement chaud ici.
3: Mon oncle Lidenbrook !
2: Oui ?
3: L'eau est brûlante ! Nous sommes perdus !
2: Quelle est cette nouvelle terreur ?
3: Ces murailles qui se disloquent ! Cette chaleur torride, cette eau bouillante, ces vapeurs épaisses, tous les indices de tremblement de terre.
2: Mon garçon, je crois que tu te trompes.
3: Quoi ? Vous ne reconnaissez pas ces symptômes ?
2: C'est mieux que cela. C'est une éruption, Axel.
3: Une éruption volcanique ?
2: Oui, nous sommes dans la cheminée d'un volcan en activité. Et c'est ce qui peut nous arriver de plus heureux.
4: Le Sneifels.
3: Le Sneifels ?
2: Eh oui, le Sneifels.
3: Nous avons bien dû revenir sous l'Islande avec ce torrent.
2: Peut-être. En tout cas, c'est notre seule chance de revenir à la surface de la Terre.
3: Des flammes sur l'eau !
2: Ce n'est rien, Axel. D'ailleurs, ce n'est plus de l'eau, mais de la lave.
5: Y a quelqu'un ?

est allé faire un petit tour au centre de la Terre grâce à cette adaptation discographique du roman de Jules Verne, très célèbre, sorti en 1864. Et juste derrière, c'était Ol de Laf, de son vrai nom Olivier de la Fosse, qui a sorti Le Monde est beau, un album en septembre 2011, avec le tube La Tristitude. Et ce qu'on a écouté tout de suite, c'était J'ai chaud. Puisque nous parlons de chaleur, voici un autre titre approprié à ce thème, emprunté au répertoire de James Brown, enregistré en août 1971 par Bobby Bird, Hot Pants, I'm Coming, I'm Coming.

0: Hot Pants, I'm Coming, I'm Coming, c'était un titre de James Brown enregistré en 1971 par Bobby Bird. Je ne vous traduirai pas une partie des paroles cette fois, car c'est très très osé, on pourrait dire. Cela concerne un rapport amoureux qui arrive à sa conclusion, on va dire ça comme ça.
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0: Voici un autre titre qui pourrait être à double sens avec les Rolling Stones, on a l'habitude, Hot Stuff, enregistré en Allemagne en 1976.

Hot Stuff, enregistré avec un musicien de Candide, Harvey Mandel. Et les paroles de la chanson, c'est « hot stuff, je ne peux pas en avoir assez ». Hot stuff, ça pourrait se traduire de différentes façons. Lorsque vous allez dans un établissement de restauration rapide, c'est ce qu'il y a marqué sur les desserts servis chauds. Alors voilà, on traduit ça comme on veut. Voici une autre chanson qui parle de chaleur, notre thème aujourd'hui dans Face à Face B. Ronnie Hawkins and the Hawks. Ça, c'est un chanteur canadien, Ronnie Hawkins, qui a eu une carrière assez intéressante dans les années 50. Le titre qu'on écoute, c'est « Ma nana est chauffée au rouge, my gal is red hot ».

My girl is red hot, ma nana est chauffée au rouge. Voilà à peu près la traduction de ce titre. C'était Ronnie Hawkins, chanteur canadien, mais né cependant à Huntsville, dans l'Arkansas, le 10 janvier 1935, qui a attaqué une carrière filmographique sur le tard à partir de 78, alors que les années 50-60 ont été consacrées à l'enregistrement de titres comme celui qu'on vient d'entendre. Et son groupe The Hawks, plus tard, s'est transformé en The Band pour accompagner Bob Dylan. Voici un chanteur sur qui je ne sais pas grand-chose, Major Lenz. Alors on va écouter un 45 tours sorti dans les années 60, Too Hot to End, trop chaud pour le tenir.

Too Hot to Hand, trop chaud pour le tenir, c'était Major Lance. Tout à l'heure, je vous disais que je ne sais pas grand-chose sur cet artiste, si ce n'est quand même qu'il est né le 4 avril 1947 à Chicago et que c'est un ami d'enfance de Curtis Mayfield, un artiste et auteur de chansons très connues dans le milieu de la musique noire et qui a aidé beaucoup à son lancement de carrière. Face à Face B, ça se termine pour aujourd'hui. Au micro, c'était Michel Gosselin. Nos chansons parlaient de chaleur et on va terminer avec brio et éclat, comme à chaque fois, avec une rareté, un double album de la musique du film American Hot Wax, sorti en 1978, film de Floyd Mertrux qui met en scène des vedettes comme Chuck Berry ou Jerry Lee Lewis dans leur propre rôle et qui raconte l'histoire du DJ américain Alan Freed qui a lancé le rock'n'roll à partir de sa ville de Cleveland dans les années 50. On écoute l'introduction du show scénique de American Hot Wax et on se dit à la semaine prochaine avec un autre thème en chanson. Bye bye, salut!

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0: 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Il est 13h.
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Bonjour à vous toutes et à vous tous, c'est Manu pour La Note en chantant. La Note en chantant, votre rendez-vous mensuel sur votre radio, alors n'hésitez pas à passer une fois par mois votre soirée avec les plus grandes voix de la chanson française. Un rendez-vous mensuel, comme je vous le disais, sur votre radio préférée. Émission du mois de septembre, et oui, numéro 104 déjà, le temps passe si vite. Nous sommes donc au mois de septembre et j'espère que vous avez passé une excellente rentrée, bien sûr à l'écoute des programmes, une belle période de vacances, une belle période estivale, un peu trop chaude, hein, je vous l'accorde. Alors on profite de ces températures beaucoup plus douces de cette rentrée pour profiter, pour bien écouter, être un peu plus à l'aise justement pour écouter la musique. Et je vous propose pour ce mois de septembre, il n'y a pas de thème. Mais je vous propose quand même un thème. Oui, bon, pas de thème, un thème. Bon, voilà. Tout simplement une spéciale année 2020. Eh oui, les années 2020 jusqu'à nos jours, quoique dans les chansons que je vous ai choisies, ça concerne principalement le début des années 2020. Je vous dirai pas 2027 ou 2028, hein, on n'est pas encore là. Ça, on verra en 2030 peut-être. Allez, les années 2020, 2021 et 2022 pour un titre, hein, tout simplement. Même pour deux, hein, je vérifie. Hop, deux, oui, deux titres. Alors, trêve de blabla, puisque je vous propose 15 titres pour cette émission qui dure qu'une heure, donc je vais pas trop déblatérer, mais j'espère que vous allez être attentifs. Vous êtes en vacances encore? Oh, les vénards, des septembristes, j'en fais partie. Voilà, j'ai fait les deux, haussien, septembriste, voilà. Bon, alors, commençons bien avec du côté de la Belgique, la charmante Angèle qui va nous interpréter ce titre de 2020. Tu me regardes, et oui, on la regarde, on l'aime bien. Vous écoutez La Note en chantant, l'émission 104 du mois de septembre.

Voici pour ce premier titre, c'était Angel sur votre radio. N'hésitez pas à retrouver d'ailleurs toutes les informations sur la page Facebook de l'émission La Note Enchantante. La Note Enchantante dans votre moteur de recherche. C'est assez moderne, bien sûr, puisque c'est notre destinée à l'heure actuelle, les années 2020. Voici un duo avec Black M et Gims. Ah, c'est un peu plus soutenu. Alors, je vous propose ce titre. César, la note enchantant sur Radio Trad Grand Est.

0: Voici pour ce duo, premier duo, il y en aura d'autres, hein, ne vous inquiétez pas. Et pour l'heure, un groupe qui reprend des grands succès, cette fois-ci côté orchestral, accompagné de MC Solar, voici La Nuit.
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1: C'était notre second titre pour l'année 2021 avec Black M et Gims. C'était Bon Entendeur et MC Solar pour cette formation avec ce titre La Nuit. Un solo avec Danny Briand et Laurent Gérard. Un solo, bah non, c'est un duo. Et voilà, on continue avec les duos. Voici les comédiens, une très très belle reprise.
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Allez, cette fois-ci, voici après Danny Briand et Laurent Gérard, que vous avez pu reconnaître d'ailleurs avec ses imitations. Hein. Il a changé de voix plusieurs fois dans cette chanson. Voici cette fois-ci un solo. Eh oui, un solo, Francis Cabrel. Le titre que je vous propose, c'est « Les beaux moments sont trop courts ». Et c'est vrai, hein, c'est vrai. Voilà, les vacances passent si vite, on en a profité. J'espère que aussi, vous aussi, vous avez bien profité de ces instants de calme. Musique.

0: Autre titre qui suit, continuons justement avec de la chanson de la décennie des années 2020. C'est en ce moment, les années de 2020. Alors, pour ce prochain titre, je vous ai choisi l'artiste Louis Chédid. Louis Chédid, il n'est pas tout seul, hein, c'est sur son album avec des reprises de ses chansons ou autres, accompagné de, à l'invitation de plusieurs autres artistes. Là, c'est avec Yvan Cassar. Yvan Cassar, bien sûr, célèbre musicien qui accompagnait les plus grands, hein, donc notamment Johnny Hallyday. Et je vous propose ce titre « Ainsi soit-il ». Allez, moteur.
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1: J'espère que vous avez bien écouté cette chanson, très sympa, une belle reprise, zoom avant, zoom arrière. Bon, en tout cas, ça parle de tournage. Collectif métissé, alors là ça va remuer, bien sûr c'est bien une chanson pour ambiancer vos fêtes, vos soirées nocturnes de bientôt presque l'automne, hein, ça arrive à grands pas. Voici, allez, on va tout oublier.
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0: a vraiment tout cassé là. Hein.
1: Ah, c'est sympa, hein. Bien entraînant cette musique, ce tempo. Et continuons justement, puisqu'on a tout oublié peut-être. Tiens, ça me rappelle un titre d'une havraise, Brigitte Gasté, hein, dans l'état civil. Hein. C'est Bibi Flash, hein, tout simplement. Au passage, un petit rappel. Bon, je lui fais un petit coucou au passage. Pour l'heure, tout simplement, Mon Soleil, c'est interprété par Dadju et Anita. Et là, Anita va nous faire des fausses notes. Hein, oui, bon, ça ne sera pas entièrement en français, mais bon, l'œuvre est considérée comme chanson française. Allez, je vous souhaite une très belle écoute et n'hésitez pas à liker la page Facebook de l'émission « @la note en chantant ».

0: Très sympa hein, quand même, et on continue avec, justement, je parlais de septembre tout à l'heure pour les vacanciers, les septembristes. Septembre nouveau, et oui, septembre nouveau, c'est le titre de cette chanson interprétée par Nicky D. Miller. Vous écoutez La Note en chantant, l'émission 104 du mois de septembre.
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La jeune génération de la chanson française, ils sont actuellement sur l'émission La Note en chantant. Pour continuer, voici Grand Corps Malade qui est bien accompagné puisque on retrouve les deux sœurs Berthollet, Julie et Camille avec Chemin de traverse.

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La chanson, les souvenirs, et pour l'heure, c'est beaucoup plus récent. C'est tout simplement les tempos des années 2020, avec cette fois-ci, pour continuer notre programme musical, une voix bien connue, mais c'est pas celle de Johnny. Vous allez certainement me dire, mais oui, mais c'est lui, et c'est Jean-Baptiste Guégan, qui nous chante Les Frères Rock'n'Roll. Les Frères du Rock'n'Roll, pour être précis. La note en chantant sur Radio Trad Grand Est.

C'était une des deux chansons de l'année 2022, Les Frères du Rock'n'Roll, par Jean-Baptiste Guégan. Et pour continuer, Oshi, avec ce titre de 2021, elle nous interprète « Je te pardonne ».

0: Vous écoutez La Note en chantant, l'émission 104 du mois de septembre. On reprend le tempo avec Lazara avec ce titre Tu t'en iras.
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0: J'aurais presque pu l'enchaîner avec un autre titre de Collectif Métissé. Allez, allez, on va tout oublier. Et Lazara avec Tu t'en iras. Oui, c'est vrai, ça rythme bien ensemble pour ambiancer la soirée. Autre titre, là, c'est un peu plus doux, c'est entre chaud et froid. Il fait chaud, c'est glacial. C'est le titre de cette chanson interprétée par Mélodie Laurie.
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1: Le temps passe si vite à l'écoute de l'émission. J'espère que ce programme musical vous convient, vous plaît à vos tempos, à vos tympans. Tout simplement, le dernier titre qui profile sur la radio. Je vous propose pour ce dernier titre, Les rayons du soleil. C'est interprété par Adeline Louvaux.

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1: Adeline Loveau pour ce tout dernier titre, deuxième d'ailleurs pour l'année 2022. Ainsi se conclut cette émission. Voici notre générique.

Générique qui conclut donc l'émission pour ce thème sur les années 2020, 2021, 2022, hein, pour être précis. On avait commencé par Angel avec « Tu me regardes », Black M et Gims avec « César », Bon Entendeur et MC Solar, « La nuit », Danny Briand et Laurent Gérard, Les Comédiens, Francis Cabrel, « Les beaux moments sont trop courts », Louis Chédid et Yvan Cassard pour « Ainsi soit-il », Collectif Métissé, allez, allez, allez, on va tout oublier, Diadjou et Anita Monsoleil, Niki Desmilliers avec « Septembre nouveau », Grand Corps Malade avec Julie et Camille Berthollet pour ce titre « Chemin de traverse ». Tiens, ça aurait pu être Harry Potter. Tiens, je dis ça au passage. Allez, on continue avec cette playlist. Jean-Baptiste Guégan, les frères du rock'n'roll. Oshi, je te pardonne. Lazara, tu t'en iras. Mélodie Laurie avec « Il fait chaud, c'est glacial ». Et le tout dernier titre, Adeline Lovo avec « Les rayons du soleil ».

Ainsi se conclut cette émission numéro 104 de ce mois de septembre. J'espère que ce programme vous a plu. N'hésitez pas à retrouver les podcasts sur la page Facebook de l'émission At La Note en chantant. Émission en multidiffusion sur votre radio, donc n'hésitez pas à vous caler pour réécouter autant que fois que vous le souhaitez. Et pour l'heure, on va se donner rendez-vous au mois prochain, au mois d'octobre, et oui, pour le numéro 105. Alors, belle soirée, belle continuité à l'écoute des programmes. C'était Manu pour La Note en chantant. Allez, ciao, bye bye.

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Il est 14h. 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

Eh bien oui, l'émission Croisière Bleu Celtic est là, sur votre radio, un peu partout en France et même au Luxembourg. J'espère que vous allez bien, que vous avez passé une belle semaine, un bon week-end, sous le soleil, sous la chaleur. Oui, l'été joue les prolongations, même si on est en automne. Eh bien, on va encore avoir quelques beaux jours devant nous. Alors cette semaine, dans l'émission Croisière Bleu Celtic, on va danser, on va se mettre en mode le folk, fest-nose, avec des groupes que je vous ai sélectionnés qui vont vous faire bouger les jambes et les pieds, donc faites un peu de place chez vous, hein, et puis allez-y, faites-vous plaisir, il y aura de la cavotte, il y aura de la scottish, il y aura de l'andro, enfin il y aura de la musique à danser avec les groupes que je vous ai sélectionnés, notamment la nouveauté du moment, le duo Lardière-Le Mauf, avec leur album Fest-Nose, ça tombe bien, c'est un album pour danser. On va danser dans quelques instants avec les Trianes aussi, hein. On commence toujours l'émission avec eux, vous le savez. Et là, je vous ai trouvé deux chansons à danser. Une qui était déjà partie en arrière-fond, hein, mais on l'entend pas trop. Voilà. Et voilà, allez, dans quelques secondes, Trianes, la nouveauté du moment, donc le duo Lardière-Le Mauf. Hommage à Philippe Falla, c'est un Enterdro. Et Back to the Baléon, c'est une gavotte du Baléon, comme son nom l'indique. Voilà. Suivez-nous sur les réseaux sociaux, la page officielle émission Croisière Bleu Celtic. Vous y retrouverez toutes les infos des émissions, la programmation de chaque émission chaque semaine, évidemment. Et à partir de cette semaine, la vidéo du jour. Voilà, on va vous partager des petites vidéos tous les jours. Des vidéos qu'on partage depuis des sites comme YouTube par exemple, hein. Et des vidéos qu'on a pu faire aussi quand on va en concert, comme l'a fait notre ami Adrien, qu'on retrouve très très bientôt avec sa chronique Les Découvertes d'Adrien. Il va souvent à des concerts là-bas en Bretagne, donc il nous fait des petits reportages. Voilà, on va vous mettre ça en ligne. C'est parti avec Trianes, on commence avec Dans la lune au fond de l'eau, l'album Abyss, sorti en 2007.

Alors si vous avez suivi Triane, si vous les avez vus en concert, vous allez vous rappeler de la gavotte pourlette, le rock'n'roll, tout ça, bah oui, les inventeurs du rock'n'roll, c'est les Bretons, bien évidemment, c'est Jean-Louis qui te le dit. Allez, la gavotte pourlette avec Triane, c'est Franz Sozic sur l'album Le Pélégrin, sorti en 2001 pour les 30 ans du groupe, qui se sont déroulés en janvier 2001, le 18 et le 19 janvier précisément. Oui, oui, j'y étais. On refera une émission spéciale Triane dans la saison, bien évidemment. Album studio et album concert. Voilà. Allez, je vous laisse avec Triane. Dansez, dansez, dansez la gavotte.

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1: Et c'est le duo Lardière-Le Monf. L'album Fesnos qui vient de sortir avec un enterdreau suivi encore d'une gavotte, mais la gavotte du Baléon. Alors, on continue cette émission spéciale Balfolk Fesnos. Alors, allez-y, dansez, dansez. Ça fait plaisir de danser, d'écouter de la musique et de penser à autre chose. Surtout en ces temps. Voilà,

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1: Alors, on retrouve les Sonoriennes du et eux, on les retrouvera également du côté de l'espace Courcelles Europa à Montigny-lès-Metz le 12 décembre prochain pour le bal folk de Noël du groupe Sanguin. Groupe Sanguin qu'on retrouve juste après les Sonoriennes du, bien évidemment. Et là, on écoute deux extraits de l'album Canon, La Carène et Les Ternevas. Alors, allez-y, faites-vous plaisir. Continuez à danser.

Voilà. On repart un peu en douceur avec le groupe Sanguin, hein, puisqu'ils seront ensemble sur scène le 12 décembre prochain du côté de l'espace Courcelles Europa à Montigny-les-Metz pour le bal folk de Noël du groupe Sanguin. On y sera, bien évidemment, ça, on ne peut pas louper le bal folk de Noël, puisqu'il y a le Père Noël qui passe et qui distribue des cadeaux, et des chocolats, et des bonbons, et plein de choses. Et c'est toujours une très très belle soirée en compagnie du groupe Sanguin et de leurs invités. Et bien cette fois, les Sonoriennes du traverseront toute la France pour venir vous faire danser. Et là, on écoute deux extraits du dernier album du groupe Sanguin, d'Est en Ouest, sorti à l'occasion de leurs 60 ans. Une Scottish et un Haridé. En piste, messieurs dames.

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1: On reste en Lorraine avec le groupe Galadriel. C'est une bourrée en deux temps, ça s'appelle bien sûr, et c'est de 1995 sur l'album Chevalier Dragon. Et on les retrouve avec un extrait d'un autre album qui s'intitule Contrefaçon, qui est sorti en 2011. Détournement mineur, c'est un costarouate, Galadriel, sur votre radio un peu partout en France et au Luxembourg.

On retrouve maintenant le duo Blin Leizour pour continuer cette émission spéciale Fest-Noz Balfolk avec un rond de Saint-Vincent, une Scottish. L'album duo Blin Leizour tout simplement, et les titres des chansons, c'est tout simplement Rond de Saint-Vincent et Scottish. Alors allez-y, continuez à danser, buvez un petit coup, rafraîchissez-vous quand même, mais continuez à vous faire plaisir à l'écoute de l'émission Croisière Bleu Celtique sur votre radio un peu partout en France et au Luxembourg.

Vous étiez par deux à danser cette scottish, vous restez sur la piste et vous vous accrochez tous ensemble par les petits doigts pour un dernier rondro pour finir l'émission avec Trans Braise Express, avec le groupe Croisent, un groupe qui ne joue plus, mais qu'on continue nous à diffuser dans l'émission Croisière Bleu Celtique. C'était l'album Avance Rapide. Allez en piste !

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Eh oui, hein, une heure ça passe vite, mais c'était une bonne heure à danser au son de toutes ces chansons et musiques que je vous ai sélectionnées pour cette spéciale Fest-Noz Balfolk, musique à danser. On en refera, hein, bien évidemment. En général, dans toutes les émissions, il y a toujours une ou deux chansons où vous pouvez effectuer quelques petits pas de danse. Voilà. Bon, et ben on se retrouve logiquement la semaine prochaine avec une nouvelle émission, un nouveau thème. Je ne sais pas encore, on verra bien. Voilà. Selon mon humeur. Mais vous pouvez me proposer... Vous pouvez me proposer des choses, hein. Vous venez sur la page officielle Facebook émission Croisière Bleu Celtic, vous laissez des messages sur la dernière publication en cours, hein, bien évidemment, et vous pouvez même faire des dédicaces, il n'y a aucun souci. Vous voulez une chanson en particulier dans le thème toujours Celtic, hein. On m'a déjà demandé du Johnny Hallyday. bon, ça colle pas trop, hein, à moins que Johnny ait fait un album Celtic, mais je doute. Je ne crois pas même. Voilà. Bon, allez. Je vous laisse. Passez une belle semaine. Tout de suite, la suite des programmes sur votre radio. Et on se retrouve la semaine prochaine. Même heure, même endroit. Salut, bye bye, ciao. Kenavo, tchuss.

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2: Bonjour, bonjour et un tout grand bienvenue à tous nos auditeurs et auditrices. Comme vous le savez, notre émission hebdomadaire nous donne l'occasion d'écouter de la musique folk de partout. Et cette semaine, nous passerons de Bruxelles jusqu'à l'Australie. Et plus loin serait difficile. Mais nous lançons le bal en Écosse avec les cornemuses, violons et compagnie de Brébach. Leur numéro s'appelle « The Old Collection ».

Maintenant, une autre Écossaise parmi mes favorites, Karin Polwart. Le titre de sa chanson, peu entendu, est « What will I tell ?»« Qu'est-ce que je vais raconter ?» Elle se pose la question quand elle trouve qu'elle se perd et que tout l'échappe. Une question simple d'être perdue, simple et belle.

Karine Polwart. On parle souvent de l'espoir dans la musique, et surtout dans la musique folk. Peggy Seeger a 91 ans. Elle est américaine d'origine et avec une vie dans la musique. Sœur de Pete Seeger et veuve du très célèbre Ewan McCall. Elle habite depuis longtemps l'Angleterre. Et de ce qu'elle dit être son dernier album, sorti en 2025, elle dit qu'il y a toujours de l'espoir.

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1: Il n'y a pas très longtemps que je vous ai présenté un autre chanteur des États-Unis, cette fois du côté noir, et peut-être plutôt tendance bluegrass blues. Pendant sa jeunesse, il habitait New York, mais chante toujours avec l'accent de sa grand-mère. Ce morceau s'appelle Laura et vient de son album « The Legend of Sugar Belly ».

très simple. Laura par Guy Davis. Pourtant, pour trouver le numéro suivant, nous devons traverser les océans, ou le ciel, à l'Australie, où habite la violoneuse qui porte, elle aussi, le prénom Laura. Laura Target. Elle a des racines en Irlande, l'Écosse et l'Angleterre. Son album le plus récent est The Road to the Pot. Ceci, pourtant, est une valse. A Waltz for Anna Maria.

D'accord. Là, nous avons touché nos air miles avec Laura Target. Pour ce qui reste de l'émission, on va rester beaucoup plus proche de chez nous. Et en tout cas, on ne devra pas quitter la zone euro. L'artiste qui suit vient de l'Irlande, de Dublin même, en fait. Il est parmi mes musiciens de folk préférés. Et si jamais vous avez l'opportunité de le voir en concert, et il passe souvent en Belgique, il ne faut pas le rater. Je parle bien sûr de Derry Farrell. Cette chanson, certainement déjà jouée dans la vie et folk, s'appelle The Galway Shawl. Un châle de Galway. Le thème est similaire au morceau que j'ai joué en deux versions il y a deux semaines, The Lakes of Pontchartrain. Cette fois, un jeune homme voyage et se trouve sans logement. Une fille, évidemment belle, lui laisse dormir avec sa famille. Mais elle est déjà fiancée à un autre. Une belle chanson. Préparez vos mouchoirs,

0: The Galway Show, Terry Farrell.
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0: Là, nous étions en Irlande, où on va rester pour jouer un morceau de Paddy Keenan, qui était grand expert des Eland Pipes, la cornemuse irlandaise, mais qui, tristement, est décédé ces derniers jours. Ceci est une gigue, The Ballintore Jig.

Afin de prolonger notre temps chez les Celtes et en même temps nous réchauffer un peu, il faut simplement traverser la mer et débarquer en Bretagne et rechercher les quatre membres du groupe Fahrenheit. Ils jouent flûte, mandoline, violoncelle et accordéon. Ils se qualifient d'un groupe hot pop folk breton. Vrai, ça va nous réchauffer. C'est leur cactus jig. Très bien accueilli lors d'un fest-noz, j'imagine.

0: Et Fahrenheit a été suivi par d'autres Celtes, toujours basés en Bretagne, avec violon, guitare, flûte et mandoline. Ils forment les Poppy Seeds. Ils ont joué Diwal Garbazen et Ronde Loudéac de leur album Harris de 2022.
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0: Il nous reste que trois morceaux. Nous étions en Bretagne, descendant plus au sud, avec un autre qui joue avec plein de vigueur, cette fois avec le joueur de Vielleroux, Grégory Jolivet, qui vient du Berry. Un medley de trois morceaux, Downhill, Tomahawk et Kickflip.

Oufti, comme on dit ici. C'était Grégory Jolivet, qui jouait la viola roue, qui a des cordes frottées par roue au lieu d'un archet, et les notes par les boutons. Les deux derniers numéros viennent tous les deux de la Belgique, et le premier du duo Mannequin. La guitare de Thibaut de Beaune et la nickel harpa de Marielle Vincon. La nickel harpa est un instrument traditionnel suédois, également avec des cordes frottées, mais cette fois par un archet. Et les notes sont sélectionnées par des sortes de boutons. Et ça donne un son vraiment spécifique. Le premier album est consacré au croisement entre les univers musicaux de la Wallonie et de la Suède. Ce numéro s'appelle « Mangata ».

Mannequin. Un petit rappel maintenant de nos rediffusions. D'abord sur Radio Passion à 13h le vendredi, et puis sur Radio Trad Grand Est le mercredi à 22h et le dimanche à 15h. Et plus tard, parmi les capsules de Radio Émergence. Une nouvelle émission, bien sûr, sur Radio Passion tous les samedis à 17h. Et enfin, un morceau des Belges du Narragonia Quartet, de leur premier album et du même nom, Batiska. Je vous souhaite bonne écoute et une très bonne semaine. À bientôt.

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1: Bonjour, à l'issue d'une nouvelle journée de blocage des lycées marquée par des tensions, les organisations lycéennes ont appelé à la poursuite de la mobilisation mardi prochain, faute de mesures concrètes proposées par le ministre de l'Éducation. Hier, quelques 735 établissements ont été perturbés. Par ailleurs, un jeune homme blessé mercredi à Tours lors du blocage d'un lycée a perdu l'usage de son œil droit. Selon la préfecture d'Indre-et-Loire, cet adolescent âgé de 16 ans a été pris en charge alors que les forces de l'ordre intervenues avec les pompiers pour mettre fin à plusieurs incendies étaient prises à partie notamment par des jets de projectiles. Les pays du G7 vont libérer jusqu'à 100 millions de barils de diesel et pétrole brut dans les 4 mois pour faire baisser les prix, a annoncé Emmanuel Macron. Le président de la République s'exprimait à l'issue d'une réunion des dirigeants du G7. Le ministère de l'Intérieur a annoncé la généralisation de la suspension du permis de conduire pour usage du téléphone au volant. La mesure était jusqu'ici appliquée dans une vingtaine de départements. L'Hérault placé en vigilance pluie-inondation depuis 6 heures ce matin, Météo France alerte sur des cumuls de précipitations importants qui pourront atteindre 70 à 100 mm avec des pointes à 150 mm. Enfin, une femme est morte de la peste pulmonaire dans la région d'Irkoutsk, en Sibérie, dans l'est de la Russie. Elle travaillait pour l'institut antipeste de cette ville et a pu contracter la maladie à partir d'un tube à essai cassé. Jusqu'à 200 personnes avec lesquelles elle aurait pu être en contact ont été placées en quarantaine. C'est la fin de ce flash, une très bonne journée à notre écoute. Bonjour, le rétrosport de la semaine. Football tout d'abord, Ligue des Nations, deuxième journée. L'équipe de France a enchaîné lundi soir en deuxième succès en deux matchs sous les ordres de Zinedine Zidane. Michael Olysée a marqué l'unique but de la soirée à la 88e minute. Pour la troisième journée, vendredi soir, les Bleus n'ont cependant pas réussi à enchaîner une troisième victoire de suite dans la compétition. Ils ont été neutralisés un but partout par l'Italie. Olysée et Bastoni ont marqué alors qu'Upamecano a été exclu en fin de rencontre. Au classement, les Français restent premiers avec 7 points, mais ils vont revenir à la Belgique, leur prochain adversaire lundi soir, à une longueur. Foot toujours, les Girondins de Bordeaux ont été vendus pour 1 euro symbolique avec reprise des dettes au fonds d'investissement anglais Parkbench par Gérard Lopez. Cette vente permet au club d'éviter une liquidation judiciaire et acte la fin de la présidence de Gérard Lopez, jugé responsable de la descente aux enfers des Bordelais. Les investisseurs devront débourser 18 millions d'euros pour purger toutes les dettes du club. Football féminin, Ligue des Champions, les Lyonnaises ont été accrochées par Chelsea mercredi soir 0 partout lors d'une rencontre particulièrement équilibrée. Au classement, le tenant du titre barcelonais pour l'instant seul en tête.

0: La 22e édition de la Nuit du Rugby se tenait lundi. Le prix le plus prestigieux de la soirée, celui de meilleur joueur du top 14, a été décerné à Jack Willis. Comme l'an passé, le troisième ligne anglais du Stade Toulousain est le deuxième joueur à réussir le doublé dans cette catégorie, après son coéquipier Antoine Dupont en 2023 et 2024. La France va probablement se porter candidate à l'organisation de l'Euro 2028. Depuis 4 éditions, le championnat d'Europe est co-organisé par plusieurs pays et la France souhaiterait être de la partie dans 2 ans. En pleine réflexion concernant la suite à donner à sa carrière en WRC, Sébastien Ogier, 42 ans, est déjà sûr d'une chose, il ne s'alignera pas en janvier prochain au départ du rallye de Monte-Carlo, son rendez-vous préféré dont il est également le recordman de victoire avec 10 succès, un véritable coup de tonnerre. Enfin, la skieuse haut savoyarde Juliette Wilman est décédée dans une avalanche survenue en Patagonie, en Argentine, mardi. L'athlète anciennement engagée sur le circuit du Freeride World Tour était âgée de 29 ans. C'est la fin de cette Retro Sport, une très bonne journée à notre écoute.
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2: La météo pour ce lundi 5 octobre, beau temps calme d'arrière-saison avec du soleil après la dissipation de quelques bancs de brouillard matinaux. Attention à une tendance orageuse à proximité des Pyrénées. Les températures pour ce lundi matin, 10 degrés sur Lille, 11 à Paris-Cherbourg, 12 degrés pour Brest, 13 à Strasbourg, 14 degrés à Dijon, 14 également pour Nantes, 15 degrés à Lyon, 16 à Toulouse et Bordeaux, 16 également pour Nice, 17 à Marseille et Biarritz, 19 à Perpignan et Bastia. Et pour ce lundi après-midi, 20 degrés sur la Normandie, 21 sur les Hauts-de-France et sur la Bretagne, 22 degrés en région parisienne et sur le centre-val de Loire, 23 sur le Grand Est, 24 degrés en Bourgogne, 24 également sur les Pays de la Loire et la vallée du Rhône, 25 degrés sur la Nouvelle-Aquitaine et sur l'Occitanie, entre 22 et 24 degrés sur le pourtour méditerranéen et 25 degrés pour la Corse.
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bienvenue à vous, vous êtes dans Fréquence Tropique. Préparez-vous à voyager sans quitter votre radio, on sera à l'ombre de la maison. Merci d'être avec nous.

fermez les yeux, laissez-vous emporter. High Music là, c'est le titre. Et nous serons ensuite sur la grande île. Nous serons avec Dylan et Liana. High Music là, c'est le titre.

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1: Un petit tour sur la grande île et nous sommes avec Dylan et Liana. Un clin d'œil à tous nos amis malgaches qui nous suivent.

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Alors c'est le moment de se lever et de se laisser entraîner par ce coup de compas. C'est entraînant, c'est chaud, c'est bon. 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
1: Nous mettons le cap vers les îles de l'océan Pacifique. Clin d'œil à nos amis du Pacifique Sud qui nous suivent. Et papa, c'est pour vous.

On reste sous le soleil des îles avec ce chanteur qui est originaire de la Martinique. Rappelez-vous de son album Les Mille Visages d'Afrique. Il nous présente 7 jours. Voici Albert Marwolani.

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Depuis 1972, il est actif dans le monde de la musique en Guadeloupe. Il est chanteur, auteur, compositeur, chanteur du groupe Black and White depuis 2007. Il nous interprète 2, 3, 4 secondes. Voici Dashine.

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1: Quoi, vous entendrez au cours de ce documentaire la violoncelliste Myrtille Hetzel, le compositeur et saxophoniste Antonin Triwang, la pianiste et compositrice Ève Risser, le violoniste Boris Lamran, le dramaturge Samuel Achache et pour commencer dans moins de deux minutes, le batteur et percussionniste Thibaut Périard.

arrêtez, stop. Arrêtez la musique, s'il vous plaît. Oui, arrêtez la musique. Arrêtez le morceau. Coupez le morceau. Merci. Oui, alors je fais partie de l'orchestre. Rassurez-vous, je ne prendrai pas la parole très longtemps. L'émission reprendra tranquillement son cours dans un instant. Mais avant ça, j'aurais aimé évoquer une situation singulière à laquelle on a été confrontés tous au sein de l'orchestre, je crois, depuis le début des répétitions. En fait, là, vous écoutiez une version, je dirais, peu orthodoxe du concerto pour piano en ut mineur de Carl Philipp Emanuel Bach, une version telle que moi, j'en ai jamais entendu de semblable, jamais rêvé d'entendre d'ailleurs, peut-être. En ceci qu'elle s'éloigne de beaucoup des indications de caractère, de dynamique qui sont écrites sur la partition originale, hein, que donc le compositeur nous a légué. Et ça, c'est pas du tout respecté dans ce que vous venez d'entendre, par exemple. Je pense que c'est important de le souligner. Et d'ailleurs, au sein de cet orchestre, on n'a pas été tous unanimement convaincus par cette proposition d'interprétation, issue des conceptions de quelques-uns. Hein. Et ce qui pose une question, pourquoi les musiciens dont je fais partie, hein, pourquoi nous sommes restés alors dans l'orchestre ? Depuis le début des répétitions, cette question, on se la pose maintenant encore. Hein. C'est comme un fil rouge. Hein. Qu'est-ce qui pousse quelqu'un à rester associé à un projet auquel il ne souscrit pas ? Alors là-dessus, je suis le porte-parole de personne, hein, je ne veux pas parler pour les collègues. Chacun a ses raisons qui lui sont propres, qui peuvent être des raisons financières, affectives, professionnelles, que sais-je. Moi, et je tiens à le dire, hein, ce qui m'a poussé à rester, ce pourquoi je suis encore là, c'est peut-être quelque chose de l'ordre du respect, vous voyez ? Non, même de l'admiration, même. Quelque chose de l'ordre de l'admiration. Comme on peut avoir de l'admiration pour des artistes dont les choix, l'esthétique ne nous convainc pas complètement, peut-être, mais chez qui on reconnaîtrait néanmoins une forme de sérieux et d'exigence. Et moi, face à ça, moi, je me dois de répondre avec le même sérieux, de considérer avec le même sérieux, la même exigence, tout ce qu'ils produisent, tout ce qu'ils conçoivent. C'est pour ça que je suis encore là. C'est pour ça que je suis resté. Et en l'occurrence, là, ce que vous écoutez, les conceptions défendues sur ce disque, les idées d'interprétation, sont très intéressantes.

enfin, du moins empreinte d'une fraîcheur indéniable et mérite sans aucun doute d'être diffusée là sur cette émission, d'être portée devant un public, d'être mise, si je puis dire, sur la place publique, qu'une pierre nouvelle, qui est la leur, hein, puisse être déposée sur ce cairn fragile que les interprètes de la musique morte érigent sur le nom des défunts. Je le crois sincèrement, hein, ils le méritent. Mais, et je terminerai là-dessus, vous pourrez reprendre l'émission tranquillement, une deuxième question, moi, juste. Hein. Juste une deuxième question qui me taraude, qui me semble plus cruciale encore que la première, la question de l'implication des artistes, on pourrait dire, qu'on vient de traiter, mais qui dirige, en fait ? Qui dirige ? Alors, je ne sais pas, dans ce studio, je ne sais pas, en tout cas, nous, je ne sais pas où vous travaillez, ceux qui nous écoutent, ou ne travaillez pas, d'ailleurs, mais c'est transposable, ça, qui dirige ? Dans notre cas, à nous, quand on décide de monter un orchestre, de monter un répertoire, qui dirige ? J'entends par là quel est celui dont la vision artistique mérite légitimement de prévaloir sur celle des autres. Qui ? Le directeur musical, est-ce que c'est lui qui dirige ? La tête d'affiche, la soliste en l'occurrence, Evry Serra, est-ce qu'elle dirige ? Celui qui va chercher les financements, celui qui les trouve, celui qui nous... les grandes institutions d'ailleurs qui nous subventionnent. Et d'ailleurs, qui les dirige, elles ? Bon, je m'égare, mais ça peut être le public, pourquoi pas, qui nous dicterait quelque chose comme le goût d'une époque, l'esthétique d'une époque, on peut aussi répondre à ça. Est-ce que ça peut être l'interprète qui dirige ? Ça, c'est un peu plus rare, mais pourquoi pas ? On nous dit... Sois l'artiste que tu es, dans ce qu'il y a de plus singulier, de plus fragile, de plus précieux, de plus intime, et ensuite on vient te faire chier sur la mesure 34. Hein ? Alors que nous, cette part de nous-mêmes qu'on met à disposition de la collectivité, cette part intime, elle est précieuse pour nous, je veux dire. Et qu'est-ce qu'il advient de cette part de nous-mêmes ? Cette offrande, je pourrais dire, deux solutions. Soit on considère que c'est une bonne contribution, alors on la pille, on est vulgairement pillé, je pèse mes mots, parce que en situation de concert, il n'y a pas nos noms écrits à l'extérieur sur l'affiche, hein, dans la salle. Hein. Alors que pillé, vulgairement pillé, je pèse mes mots, parce que quand on joue dans une salle, en concert, à l'extérieur sur l'affiche, il n'y a pas écrit nos noms. Hein. Nous, on a des tickets boissons, d'accord ? Soit cette part de nous, donc, elle est vulgairement pillée, soit cette part de nous si précieuse, elle est balayée, comme ça, du revers de la main. Au motif que, oui, oui, mais... Oh non. Sans l'interprète, la musique de Carl Philipp Emanuel Bach, la partition, elle sonne comme ça. Voilà, ça c'est le son de sa musique, c'est tout ce qui reste de la musique sans l'interprète. Qui dirige ? Parce que cette question... Juste, elle se pose jusque dans l'exécution de la musique elle-même. Si vous voulez, est-ce que c'est l'élégance comme ça du phrasé de la soliste qui dirige ? Ou est-ce que c'est le tempo du timbalier ? Ou est-ce que c'est le tempo du timbalier ? Qui repose sur qui, en fait ? C'est très concret, hein. Et d'ailleurs, soliste, je ne comprends pas ce terme. Il veut rien... Ou alors s'il veut tout dire. Est-ce qu'elle l'est vraiment seule, la soliste ? Non. Parce que son éloquence, elle n'est rien s'il n'y a pas le 12e violon, s'il n'y a pas le triangliste, le musicien là-bas dans le coin qu'on ne voit jamais, qui mange à la fin, à la cantine, derrière tout le monde. Elle n'est rien. Sans eux, elle n'est rien, l'éloquence de la soliste. Parce qu'on a souvent l'habitude de considérer que elle, ce serait l'entrecôte. Vous voyez, on va au concert, elle, c'est l'entrecôte. Et autour, c'est la salade triste à la périphérie, vous voyez ? Et ça, c'est ce qu'on voudrait nous faire croire, c'est complètement faux. Aucun de nous n'est une salade triste. Pauline Chiamma, viol de gambe, pas une salade triste, d'accord ? Olivier Lenné, trompette, c'est pas une salade triste. Mathieu Bloch, contrebasse, c'est pas une salade triste. Thibaut Roussel, Théorbe, c'est pas une salade triste. Je pourrais continuer comme ça, hein. Ça ferait peut-être du bien d'entendre leurs noms, d'ailleurs. Je sais pas si vous allez les citer. On verra, ça sera peut-être une bonne surprise. Mais on n'est pas des salades.

parce que d'ailleurs, là, et attendez, je terminerai là-dessus, simplement. Jean-Sébastien Bach, il le savait très bien ça. Quand il écrit ses 6 sonates et partitas, il sait pertinemment, c'est un malin, hein. Enfin, bien sûr, Jean-Sébastien, mais il sait pertinemment qu'il est en train d'accoucher peut-être de la pièce, de son chef-d'œuvre, peut-être de la clé de voûte de toute sa musique instrumentale. Il le sait. Et à qui il le donne à jouer, ce chef-d'œuvre? Au violon. Si, si, au violon seul. Enfin, je veux dire, le violon, c'est nul. Ça peut jouer 2 notes maximum à la fois, et encore, faut voir lesquelles, c'est souvent faux. Alors comment on fait? Comment on fait pour faire entendre les différentes conduites de voix d'une fugue? Comment on fait pour exécuter un accord à 4 sons? Bach, il écrit des accords à 4 sons à jouer en même temps, hein, comme on peut faire avec un violon. Il le sait très bien, il le fait exprès bien sûr. Parce que ce qu'il cherche, lui, ce qu'il cherche, c'est justement un instrument qui serait incapable de jouer exhaustivement cette partition. Comme un défi. Mais aucun violon ne joue ça, hein. Aucun archer, hein. Aucun violoniste. Hein.

parce que sa musique est elliptique en fait. Elle demande à l'auditeur de restituer un monde à partir d'un croquis. Il y a des choses dans la musique, il y a des choses qui nous apparaissent et qui ne sont ni jouées ni écrites, comme une polyphonie latente qui fait appel à notre oreille intérieure, une musique de la musique si vous voulez, des mélodies muettes, des harmonies sourdes, et toute une œuvre silencieuse finalement qui s'adresse à notre écoute intime et solitaire. Et d'ailleurs c'est le titre qui donne à ces six sonates et partitas, dessus c'est écrit « Sei solo ». En italien, ça veut dire « si solo », très bien, sauf qu'en allemand « sei », ça se dit « sei », c'est un impératif, ça veut dire « soit ». Soit, soit seul. C'est pas un hasard, c'est sa langue maternelle, l'allemand. Alors, qu'est-ce qu'il veut nous dire, là ? C'est une injonction, mais une injonction à quoi ? À la solitude de qui ? Je sais pas, peut-être. À la solitude de l'interprète. Face à cette partition, hein, qui nous parle, la partition. La partition qui nous parle et qui nous questionne. Qui nous questionne, nous, qui la regardons depuis le présent. Parce que finalement, c'est ça, tout le travail d'un interprète. Permettre ce dialogue entre deux solitudes, celle du compositeur et celle de l'auditeur, en enjambant les siècles si besoin.

0: Myrtille Hetzel, est-ce que cette irruption d'un musicien, c'est un peu une blague ou c'est beaucoup pas du tout une blague ?
1: Ce musicien, c'est pas une blague. Non, c'est pas une blague. Il a sa manière de s'exprimer au nom d'un collectif.
0: Oui.
1: Il soulève des questions qui sont les nôtres, en fait, sur l'organisation d'un groupe, d'un ensemble, d'un orchestre constitué de personnalités, en l'occurrence assez fortes, mais de manière générale, constitué d'artistes qui ont tous plusieurs cordes à leurs arcs. Et donc il soulève des questions de hiérarchie, des questions de prise de décision, des questions de musicales, musicologiques aussi. Et comme il le dit, Thibaut Perrière, on n'est pas, aucun de nous n'est spécialiste de la musique de Carl Philippe, même si on en a tous joué sous la direction de plusieurs chefs ou en musique de chambre. Mais voilà, il y a des questions qui ont été effectivement soulevées en répétition. Et de manière plus large, il y a des questions qui ont été soulevées dans les autres créations collectives que nous avons faites. Pas mal de nous avons fait aussi du théâtre, des créations collectives. Donc, c'est aussi le fruit, voilà, de, je pense, une expérience de musicien ou de personne de plateau qui est confrontée, bah, voilà, à ces questions de collectif, à la force de la proposition, aux prises de décision d'une personne ou de trois ou quatre personnes.
0: Est-ce qu'il y a un moment où vous sentez, même en jouant, que vous faites un peu exprès de vous éloigner à ce point-là de Carl Philippe Emmanuel Bach ?
1: Ah oui, je pense qu'on prend nos aises avec un grand...
0: Mais vous prenez vos aises un peu au-delà même de la simple désobéissance, c'est ça ?
1: Je pense au-delà de ce qui est permis d'habitude, puisque... Bon, en tout cas, me concernant, nous, on cherche toujours à se rapprocher au maximum du texte écrit, évidemment. Là, il est réécrit hein, par Florent Hubert, Antonin Tri, Ève Risser. Donc, la partition est déjà complètement réorchestrée, réarrangée. Et nous, à l'intérieur de ça, on désobéit aussi. On réécrit parfois nous-mêmes aussi. Enfin, disons qu'on s'arrange, on négocie, on va dire, voilà.

0: C'était une idée, oui, d'avoir des musiciens baroques, d'avoir des musiciens de jazz, des musiciens classiques, contemporains. Après, tout le monde est un peu improvisateur, puisque justement, dans ces musiques, ce sont des musiques assez... qui demandent de la part de l'interprète, je dirais, plus qu'une exécution, de simple... Enfin, est-ce que quelqu'un est exécutant? Moi, je ne le pense pas, même à l'orchestre, mais... En tout cas, par exemple, dans la musique baroque, il est demandé d'ornementer, d'improviser. Dans la musique contemporaine, souvent aussi. Dans le jazz, évidemment. Donc, on est tous quand même déjà un peu...
1: Concernés
0: par la question du texte et de ce qu'on ajoute, nous, au texte. Et de la composition un peu instantanée aussi, voilà, si on doit un moment sortir du groupe et parce que chacun sort un peu du groupe aussi et apparaît à sa manière à des moments. Enfin, donc, c'est pour ça qu'on a, voilà, on a tous notre moment aussi de un peu de désobéissance ou de continuité. Enfin, en tout cas, un moment individuel, on va dire, qui vient s'ajouter à la partition.

0: Est-ce que votre définition de l'empfindsamkeit s'est approfondie ou diffractée dans cette expérience?
1: Ah, c'est une bonne question. Je pense que cette expérience a confirmé quelque chose que j'aimais de Carl Philipp, parce que je connaissais un petit peu, mais en tant que plus spectatrice, enfin en tant que vraiment amateur de cette musique. Parce que Carl Philipp, en fait, c'est le fils de son père, et c'est...
0: C'est pas le premier, d'ailleurs.
1: C'est pas le premier.
0: C'était le plus doué à ses yeux, je crois, aux yeux de Sébastien, ouais.
1: Ouais. Oui, il y a aussi Jean Chrétien. Et... Oui, mais c'est vrai que Carl Philipp, moi, j'avais le disque de... J'ai oublié son nom, mais un disque de piano magnifique, piano moderne. Donc déjà, voilà, des choses un peu décalées quand même. Et avec toutes les bizarreries, en fait. Je me souviens du mot bizarrerie quand on évoquait Carl Philipp avec cette musique classique, mais ses élans déjà qui tendent vers le romantisme, en fait. Et,
0: oui, c'est une esthétique du sentiment.
1: Voilà.
0: Oui,
1: tout à fait. Des harmonies aussi qui sont pas évitées, qui sont, voilà, il va aussi dans les bizarreries harmoniques.

0: Orchestre La Sourde, concerto contre piano et orchestre. Tout a commencé alors que nous assistions aux troisième conférences de Bright Mass, animée par le musicologue Edgar Brainworth, au détour d'un développement consacré à l'ornementation, le toucher et le tri sur les claviers du facteur Franz Gustav Dott, construit entre janvier et mars 1771. Le musicologue évoquait nombre de pièces pour clavier composées par Carl Philipp Emanuel Bach. Parmi elles, une œuvre dont nous ignorions l'existence attira notre attention, le concerto 43 4 bis 1772. Il y avait là un détail troublant qui cachait un fait musicologique d'une importance capitale ainsi qu'une énigme historique encore irrésolue. Ce bis est le point de départ du disque que vous avez entre les mains. S'il est certain que l'œuvre bis a été composée en parallèle de l'original, la circonstance de sa découverte
1: Au troisième conférence de Brematz, le musicologue Edgar Brainworth faisait un développement sur l'ornementation, le toucher et le tri sur les claviers du facteur Franz Gustav Dott, construit entre janvier et mars 1771. Et puis là, en pleine conférence, il mentionne, comme au passage, l'existence du concerto 43 4 bis de 1772 de Carl Philipp Emanuel Bach. Et c'est là-dessus que vous avez, on peut dire, à choper, on vous a dit, il faut trouver ce concerto.
2: Oui, absolument. En fait, la question de la partition, de la reconstitution de la musique ancienne, ou moins ancienne, ou plus ancienne, c'est toujours, la marge de manœuvre est toujours différente selon que sont mentionnées les nuances, la façon d'ornementer.
1: Ouais.
2: Et donc ça nous a beaucoup intéressé parce que on avait comme une façon complètement différente de voir la musique qui ne correspondait pas forcément au traité par exemple de Carl Philipp lui-même. Et c'était vraiment d'un seul coup un regard très différent sur la musique de cette époque et qui contredisait aussi beaucoup de choses quant à ce qu'il faut ou faudrait faire.
1: Mm.
2: Et donc comme nous, on ne se prive pas de prendre des libertés sur les œuvres qu'on aborde, on se disait, encore mieux, on a presque l'autorisation par Carl Philipp Emanuel lui-même qui, dans cette partition bis, propose une vision complètement différente de son œuvre.
1: C'est-à-dire qu'en effet, c'est une œuvre qui, c'est dit d'ailleurs dans le CD que vous éditez, contient un détail troublant qui cache un fait musicologique d'une importance capitale ainsi qu'une énigme historique encore irrésolue, tellement irrésolue que vous l'explicitez à peine.
2: Ça fait partie, à cette époque, disons que les formes ne sont pas encore... que ce soit la forme du concerto ou la forme du roman même, ne sont pas encore celles plus ou moins définitives qu'on perçoit aujourd'hui. Par exemple, on peut penser à un Tristram Shandy à l'époque, ou comme il s'appelle...
1: Oui, qui procède uniquement par Stern, diversion. Ouais.
2: Par diversion, digression, jeu avec le texte, avec la typographie. Et on s'est aperçu qu'en musique, c'était pareil, ces mouvements un petit peu d'avant-garde à l'époque. Enfin, la musique était en plein bouleversement, c'est le début du romantisme en réalité. Et donc comment les auteurs, les compositeurs trouvaient une liberté dans la forme d'écriture et dans le rapport à ce qu'ils imaginent et comment ils le transcrivent.
1: Ouais.
2: Et donc là on avait un exemple éloquent en musique.
1: Donc pour vous, ça donne une espèce d'espace de jeu et à la fois de retroussement de la forme concerto, puisqu'à partir de là, au lieu de faire un concerto pour piano et orchestre, vous renversez le pour en contre.
2: C'était une thématique qui nous intéressait beaucoup. Dans le fait de jouer un concerto, ça nous permettait d'aborder plein de questions qui sont celles du spectateur, c'est-à-dire quels sont les vrais rapports entre le ou la soliste et l'orchestre et le chef, qui décide

0: Par exemple, l'orchestre qui est censé mettre en valeur le ou la soliste, tourner le dos au soliste, qu'est-ce qui se passerait si la soliste faisait défaut ou arrêtait de jouer? Une question de rapport au début presque sociologique entre les musiciens et aussi entre le compositeur, les interprètes, que la question de qu'est-ce qu'on peut s'autoriser à faire, quel droit on a de jouer.
1: Pour moi, la
0: sensation première, c'était une sorte d'ennui. Mais vraiment, je dis ça avec tout l'amour que j'ai pour la musique. C'est une thématique très importante. C'est qu'on n'est pas toujours aussi assidu en tant qu'on écoute mal.
2: Qu'est-ce qu'on attend de nous pour convaincre? Et donc, qu'est-ce qui se passe si, par exemple, on ne joue plus? Donc, on a imaginé un peu une trajectoire à cette soliste.
0: Et là, on se disait, bon, qu'est-ce qu'on fait de ce menuet? Est-ce qu'on le saute? Il dit, bah, moi, ce qui m'intéresserait, c'est de pousser comme un menuet qui tourne en rond, donc littéralement le faire tourner en rond jusqu'à ne plus en pouvoir, jusqu'à ce qu'il se transforme de lui-même, entre guillemets.
3: C'est aussi de fait un terrain de jeu à toutes sortes de variations à partir de Carl-Philippe Emmanuel Bach. C'est une musique plus souple que celle de son père pour faire ce genre d'exercice?
0: Ah, c'est une bonne question. Je pense que l'autorité de Carl-Philippe par rapport à son père n'est pas la même. Je pense que peut-être qu'on aurait été plus intimidé avec son père et c'est aussi ça qui est très beau avec sa musique. Puisqu'elle est vraiment charnière, enfin
3: C'est comme si vous alliez outrer la partition, mais ça veut dire donc aussi lui faire outrage. Et on se demande si l'intention, elle est de défoncer la partition de Carl-Philippe Emmanuel Bach, ou bien de la sublimer, ou bien de s'apercevoir en la défonçant qu'on la sublime réciproquement.
0: Je pense que abîmer ou défoncer une musique, c'est pas quelque chose qui m'anime ou qui me donne envie de faire des choses. Personnellement, ce qui me pousse à changer une partition, c'est ce qui se passe au plateau pour de vrai. C'est-à-dire changer gratuitement une partition, pourquoi pas, ça se fait beaucoup. Mais pour moi, c'est plus intéressant, enfin, en tout cas plus inspirant, d'imaginer avec mes acolytes, Florent, Eve et Samuel, d'imaginer des choses qui se passent sur scène, et c'est ça qui va changer. Par exemple, l'orchestre qui se sépare dans toutes les directions, c'est ça qui va produire le changement. Quand on imagine que la pianiste n'arrive plus à jouer et que c'est des membres de l'orchestre qui viennent jouer à sa place, c'est ça qui va créer des manques et faire des trous. C'est plus dans ce sens-là, plutôt que dans une idée de destruction qui peut être intéressante par ailleurs. Mais...

0: Parce que je me demande ce qu'il faut donc entendre de proactif dans ce mot contre, dans le titre concerto contre piano et orchestre. Mmh. Ça ouvre plein de choses. Bien de sûr. Se positionner contre, finalement, plus que de se positionner pour.
1: Bien sûr. Oui, puis là, je pense qu'il y a aussi une dimension un peu dramaturgique, peut-être, avec cette pianiste solitaire et soliste qui jouait avec un orchestre. Sont seuls, et puis même leur vie est un peu solitaire aussi. Enfin, je sais pas, ils viennent pas boire des verres avec l'orchestre, ils rentrent dans leur chambre d'hôtel, je sais pas, et c'est une vie solitaire. Et puis peut-être que nous, on se rebelle un petit peu par rapport à elle, peut-être qu'on vient un peu empêcher son discours de soliste à plusieurs reprises quand le rideau s'ouvre. Et qu'apparaissent les autres musiciens de l'orchestre, qu'on propose tout à fait un autre tempo, un autre, une espèce de bouillonnement comme ça, d'une marmite un peu contemporaine. Enfin, vient empêcher un peu voilà, le rôle soliste, et puis la soliste est assez seule, puis son piano, elle le déplace toute seule, il est très lourd. Voilà, elle le fait rouler toute seule, elle joue debout, enfin... Oui, je pense qu'il y a une petite dimension dramaturgique.
0: Evrisser, il y a une forme d'affront qui vous est fait par l'orchestre dans cette pièce, qui veut rétablir ses droits. On pourrait presque en parler en des termes syndicaux.
2: Ça dépend comment on le voit. Alors, on a tendance à dire que contre, ça peut être tout contre aussi.
0: Ouais.
2: Tout contre un orchestre, tout contre son soliste. Mais si on remet dans le contexte, on a un peu triché parce qu'à cette époque, les parties de clavier étaient assimilées à l'orchestre et jouaient même les réponses.
0: Ah oui.
2: Donc les questions et les réponses, donc étaient dans une forme orchestrale en fait, étaient assimilées à l'orchestre, n'étaient pas vraiment solistes à proprement parler. Mais nous, on l'a joué un peu plus comme ça.
0: C'est-à-dire à forcer l'antagonisme pour pouvoir en jouer.
2: Voilà, donc on a déjà un peu triché à ce niveau-là, donc c'est quand même de bonne guerre de retravailler justement cette articulation d'ambiguïté solistique.
0: Ouais.
2: À cette époque-là, quoi.
0: De bonne guerre, ça veut dire qu'il s'agit de jouer à la guerre un peu.
2: De bonne guerre, non mais disons que oui. Il n'y a pas... c'est très démocratique, ces histoires d'orchestre qu'on essaye de créer en général aussi avec les copains et copaines. Et il n'y a pas besoin de déjà le spectacle, il commence avec un discours du batteur. Le batteur qui est pour moi le chef, qui est celui qui remet en question, celui qui brille en premier dans le spectacle. Et au niveau sonore, le piano est plus, le clavier est plus dans l'orchestre. Mais ensuite, il y a une petite histoire de la soliste avec l'orchestre, comment elle se sent, comment elle vit sa mémoire, ses oublis, comment elle se rapproche et s'éloigne de l'orchestre. Mais c'est vraiment une création collective, quoi. Même sur scène, on le voit.
0: Ouais.
2: Que même en étant soliste, on peut avoir un fonctionnement horizontal et.
0: Vous êtes évidemment pianiste de formation, pas comédienne. Le fait de devenir personnage, qu'est-ce que ça change dans le jeu au piano ou qu'est-ce que ça permet surtout?
2: Eh ben, c'est comme pour tous les autres membres de l'orchestre, hein, je dirais.
0: Ouais.
2: On est tous dans le même panier.
0: Vous êtes tous musiciens, musiciennes.
2: On est tous mis en scène. Et ça, c'est le savoir-faire de ce metteur en scène que Samuel, qui sait très bien diriger les musiciens au plateau. Et des musiciennes. Et il sait dire les choses qui nous feraient pas mal faire une comédie ou des choses comme ça. C'est-à-dire que comme on est des gens de la scène, on a déjà une présence scénique en fait qu'on n'a pas besoin d'inventer. Si seulement on peut contacter celle-là, elle peut être juste. Maintenant, il faut juste arriver à éloigner le. Comment dire? Il y a peut-être des choses en concert qui nous échappent, nous les musiciens, les musiciennes, dans notre tenue au plateau. Et peut-être que c'est ça que le metteur en scène vient regarder, mais nous sommes rien d'autre que des musiciens au plateau, en fait. Et c'est ça qu'on doit incarner.
0: Mais vous jouez certains regards à l'orchestre, parce que
2: il y a
0: quand même une construction de l'hostilité entre vous et eux, quoi.
2: De l'hostilité?
0: Ah ouais, il y a un jeu d'hostilité en tout cas, enfin, ou de vous êtes un peu renfrogné à certains moments et
2: ça va
0: caractériser
2: moi,
0: la musique, c'est... ou alors j'ai un faux souvenir. Mais...
2: ah non, moi je me souviens pas de ça. Je me souviens que j'oublie des choses et qu'ils viennent m'aider.
0: Ouais.
2: Ils viennent en renfort en fait. Moi, à un moment, la soliste perd la mémoire, elle regarde dans le vide et en fait, comme c'est énoncé au début du spectacle, tout l'orchestre connaît la partition et peut la jouer. Pourrait la diriger. Et donc, en fait, pourquoi on décide qu'il y a une soliste, qu'il y a un chef, tout ça? Mais en fait, tout l'orchestre est capable de beaucoup, parce qu'on n'interviewe pas chaque musicien, mais ils ont des savoir-faire colossaux. Et ils peuvent rejouer cette partition. Donc, quand la soliste perd la mémoire, ils viennent autour du piano et ils jouent chacun.
0: Ils sont en mesure
2: chacune,
0: de compenser.
2: Des parties. Et il y a une grande entraide. Et puis, quand ça pète un câble, il y a le bassiste qui vient et qui se met à jouer jazz avec le batteur. Donc, en fait, on se suit. Pour moi, c'est une grande solidarité. C'est plutôt, je la vois plutôt comme un personnage perdu.
0: Mais il y a quand même une suggestion que si c'est elle, c'est-à-dire la soliste qui perd la mémoire, c'est bien aussi parce que c'est elle qui se trouve un peu surexposée. Et que ce serait comme la surexposition qui serait la cause de la perte de mémoire.
2: On laisse quand même énormément d'imaginaire, donc c'est vrai que j'ai pas envie de raconter mon histoire ou une histoire.
0: Ah, oui.
2: Je pense que c'est l'imaginaire de ce spectacle donne énormément de fenêtres et de portes d'entrée et de sortie. Et je pense que c'est ta lecture, mais on peut en imaginer d'autres. Et en plus, c'est pas vraiment très clair. Donc j'aime aussi cet aspect. Pour moi, c'est plutôt la musique qui va parler
0: et qui va être
2: un peu dans le flou de ce langage musical.
0: Ah.
2: Il va être très puissant émotionnellement, mais pas très clair. Narrativement, c'est-à-dire que, en fait, on voit qu'on part d'un motif classique, qu'il est déstructuré un moment, et après on reconstruit quelque chose à nous, une musique très contemporaine ou jazz même à un moment, qu'on refait vraiment à notre sauce, en étant le même orchestre, en ayant le même son avec ces quelques cordes en boyau, et ensuite on reconstruit et on repasse un petit peu par la réexposition du thème, et même que parfois je pars en impro dessus. Et qui finit avec une cadence hyper... qui essaie de balayer un peu tout le souvenir de la pièce, mais finalement c'est ce langage musical hyper, hyper flou, sensible et magique qui opère pour moi. J'ai pas envie de raconter une histoire très claire, même si au début on a fait des hypothèses, bien sûr.
0: Ouais.
2: Et moi j'adore écouter...
0: d'autres hypothèses.
2: Ta lecture et la lecture du public. Mais je crois qu'on n'en a jamais eu une version très, très claire et unanime. Et c'est ça l'intérêt aussi.
0: C'est-à-dire qu'une hypothèse de travail, ce n'est pas fait pour être confirmée, c'est fait pour travailler.
2: Non, mais après, si tu donnes tout la béquille, donnes tout à manger au public, il n'y a plus de mystère, il n'y a plus de désir, il n'y a plus de fantasme, il n'y a plus d'imaginaire. Et je crois qu'aussi, ça nous oblige à aller au fond des émotions. Parce que ça, c'est... Pour le coup, une émotion parle tellement qu'elle n'a plus besoin d'explication. Enfin, moi, j'ai l'impression que

0: Boris Lamérand, comment est-ce qu'on doit s'expliquer le fait que cet orchestre s'appelle La Sourde ?
1: C'est quelque chose qui s'est décidé avant que j'arrive en fait dans le projet, avec la première équipe, tout début en fait aux prémices de ce projet. Donc il y avait Samuel, Florent, Tonin, Eve, ils avaient réuni déjà une petite équipe de musiciens. Et ils avaient envie de travailler sur une œuvre classique. Et ils étaient partis de la cinquième de Beethoven en fait. Et puis en fait, ça ne les a pas intéressés de poursuivre dans cette direction. Je crois que la raison était qu'ils avaient envie de travailler plutôt sur une œuvre moins connue. Mm. Et donc plus plastique, plus malléable qu'un monument comme la cinquième. Voilà. Mais donc du coup, cherchant un nom pour l'ensemble, La Sourde est venue assez rapidement, en référence à Beethoven évidemment. Voilà.
0: L'idée est donc de jouer contre.
1: L'idée est de jouer avec, contre. Alors contre dans le sens du contrepoint, c'est-à-dire que ce n'est pas jouer contre dans le sens révolutionnaire, c'est vraiment de jouer avec, en parallèle et en superposition avec la musique de Carl Philipp Emanuel Bach.
0: Ouais.
1: Et je ne crois pas qu'il faille l'entendre comme un... Quoi qu'il y a quand même des mouvements révolutionnaires dans l'orchestre et des choses qui sont remises en question assez...
0: Parce que quand, dans la conversation, vous dites que vous allez jouer ce spectacle, vous dites on va jouer le contre-concerto.
1: Oui, oui. Ouais, oui
0: c'est devenu le titre d'usage.
1: C'est le terme générique rapide pour en parler, oui.
0: Et pourquoi ?
1: Alors, c'est devenu, en fait, le vrai terme, c'est le concerto contre piano. Hein.
0: Oui.
1: Je pense que, comme on dit, un contre-champ, un contre-ut, voilà. Enfin, je crois que contre-concerto, c'est devenu une sorte de thème dans l'histoire de la musique, maintenant.
0: Il y a surtout l'idée, un peu, de la revanche du continuo contre la soliste.
1: Oui, oui, il y a aussi ça. Effectivement, il y a des prises de parole, en fait... dans l'orchestre, qui viennent en contrepoint du discours de la soliste, qui se laisse très rapidement embarquer aussi, et qui fait un contre-sujet à la musique de Carl Philipp Emanuel Bach aussi,
0: ouais.
1: Très rapidement.
0: Samuel Achache, est-ce qu'il y a un moment donné dans ce travail où vous vous êtes potentiellement un peu perdu à savoir si c'était un contre-concerto ou un concerto contre-orchestre ? Parce que finalement, on a l'impression que le contre peut un peu se balader dans l'énoncé.
2: Non, je dirais pas qu'on se soit perdu, parce que les temps de... Enfin si, peut-être on s'est perdu dans le temps de dans la manière qu'on a eu de préparer...
0: Au cours de l'élaboration,
2: ouais. Avant qu'on commence à répéter, etc. Peut-être à ce moment-là... Non, on s'est pas perdu. On a réfléchi à la direction qu'on voulait donner à ce projet, quoi.
0: Ouais, la question est de savoir, au cours de cette élaboration, si le contre aurait pu se déplacer. Est-ce qu'il s'agissait de véritablement faire un concerto contre l'orchestre ou bien d'aller contre le genre concerto dans ce que lui antagonise soliste et orchestre ?
2: Mais c'est les deux, en fait.
0: Ouais.
2: C'est-à-dire, c'est pas de se poser la question de manière univoque sans... Enfin, de pas créer un rapport de domination, je dirais, de l'un sur l'autre, comme une sorte de revendication, de dire « Ah, enfin, c'est l'inverse. » D'ailleurs, l'inverse de quoi, je sais pas très bien. Parce que si on y regarde bien... Parce que contre, c'est ce qu'on... C'est aussi tout contre. C'est ensemble, c'est comment ça vient se frotter. On s'est raconté des histoires, en fait. On s'est raconté l'histoire d'une femme, d'une soliste, et de son rapport à un orchestre. Mais jamais comme une bataille, en fait.
0: Oui, mais alors précisément, c'est-à-dire que ça code le concerto comme genre dans ce qu'il peut avoir de bataille, en même temps que vous restez quand même dans le concerto, en l'éclatant pour qu'il soit encore plus un concerto, en l'éclatant spatialement, par exemple.
2: Mais il y a plein de formes de concerto.
0: Oui.
2: C'est-à-dire qu'un concerto, c'est une œuvre concertante. C'est-à-dire qu'il y a un orchestre qui accompagne, a priori, une soliste ou un soliste. Et puis il y a... mais ça ne veut pas dire qu'il y a un rapport de domination de l'un par rapport à l'autre. Donc, et puis aussi, il y a aussi ce qu'on appelle les concertos grosso, c'est-à-dire qui font passer un instrument soliste à un autre instrument soliste, Ça, on s'est vachement inspiré de ça. Mais on s'est posé des questions plus de jeu avec ça. Qu'est-ce que devient l'orchestre quand quand le soliste disparaît, par exemple? Ouais. Qu'est-ce que c'est que sa valeur? Aussi sa valeur musicale, qu'est-ce qui reste? Comment on fait se fondre? D'ailleurs, c'est ce qu'on fait dans la deuxième partie, dans la reprise du premier mouvement, qui est censé être plus ou moins deux fois la même chose, c'est qu'on fait passer toutes les voix du piano, donc de l'instrument soliste, à l'ensemble des musiciens. Et à cet endroit-là, on fait disparaître le piano. C'est plus la question d'un rapport plutôt que de celui d'une opposition.
0: Bach est complètement cardinal dans la formation d'un violoniste.
1: Oui, alors Jean-Sébastien. Hein.
0: Jean-Sébastien, oui, enfin quand même. Ouais. Et donc faire ce geste-là sur un concerto du fils, que quand même Bach jugeait être le plus talentueux,
1: oui.
0: C'est quand même comme si vous alliez trifouiller dans ce qui a été cardinal dans votre formation quand même.
1: Ah oui, bien sûr, mais... Alors moi, par exemple,
0: il y a un côté meurtre du père au passage.
1: Non, je crois pas. Je crois que c'est au contraire un hommage. Je pense que c'est une façon aussi de. Il le dit aussi dans son prologue. Hein, il y a plein de choses hyper intéressantes dans ce prologue.
0: Ouais.
1: Qu'en fait, il faut redonner vie à cette musique. C'est-à-dire que le papier, il est mort, quoi. C'est quelque chose de. C'est rien, un papier avec de l'encre dessus, quoi. Et qu'en fait, notre rôle, c'est de redonner vie à ça. Et à cette musique qui a été pensée, qui a été imaginée il y a 3 siècles. Mais, et du coup, je pense que de la prolonger avec notre vision contemporaine. C'est pas du tout hein, une marque de sacrilège ou c'est au contraire c'est pas une remise en question, c'est un prolongement. Bon, on est quand même à peu près la moitié de l'orchestre est des musiciens de jazz en fait et des musiciens improvisateurs et je pense que on a cette pratique là avec déjà avec des standards et puis avec des œuvres originales aussi que nous écrivons et sur lesquelles on improvise et je pense que l'idée d'improviser à partir d'une musique qui a été écrite au XVIIe ou XVIIIe siècle, je pense que c'est pas un sacrilège, quoi. C'est au contraire un hommage réel et certes ambitieux. Mais et voilà, je pense qu'il y a vraiment un prolongement dans le sens où on redonne vie, mais avec vraiment tout ce qu'on a en nous en tant qu'artiste, en tant que musicienne ou musicien. C'est-à-dire que. On va au-delà de l'interprétation, quoi.
0: Mm.
1: Et je pense que... Enfin, honnêtement... Alors, et puis, il faut savoir aussi que dans l'équipe, on a aussi l'autre moitié qui sont des spécialistes de la musique baroque. J'ai découvert avec... j'étais agréablement surpris de découvrir que c'était des gens qui étaient extrêmement libres par rapport au texte. De la même, qu'ils avaient à peu près enfin, le même rapport à l'écriture qu'on a nous en tant que musicien de jazz ou improvisateur.
0: C'est-à-dire que vous avez eu besoin d'aller faire du jazz pour penser que vous puissiez être libre vis-à-vis d'un texte alors
1: oui,
0: que finalement il
1: aurait pu
0: déjà,
1: faire de la musique baroque et ça aurait été plus simple peut-être.
0: Finalement.
1: J'ai découvert qu'ils étaient vraiment voilà, qu'ils avaient un rapport vraiment très très très très très, très ouvert par rapport au texte.
0: Mais là, on a quand même un peu besoin de dire que ça n'est pas sacrilège, mais hommagial, ouais. Alors que c'est une évidence quand il s'agit de reprendre un thème classique en jazz, que c'est hommagial et non pas sacrilège. Donc, qu'est-ce qui fait que quand même vous allez vous y frotter comme si c'était contre
1: Mais moi, je lis pas du tout comme ça, en fait.
0: Ah oui, résolument pas.
1: Ouais, je lis pas du tout comme un...
0: Comme un
1: manifeste révolutionnaire, quoi. Je pense qu'au contraire, c'est un grand cri de liberté, quoi, par rapport à cette musique. Et surtout, il y a du jeu, quoi. Pour moi, c'est complètement ludique du début à la fin. Il y a de la joie et du rire et du plaisir de jouer avec la musique.
0: Et ça n'est que plus jubilatoire, alors, de jouer comme ça ? Enfin, d'aborder comme ça cette partition ?
1: Alors oui parce que oui tout à fait moi je
0: Parce que c'est vrai que le mot est bizarre, concerto, parce qu'il vient de concert qui, lui, veut dire jouer tous ensemble au départ. Et donc, dès qu'on ajoute le O, c'est qu'on en ajoute un qui prend le dessus, quoi.
2: C'est vrai.
0: Qui prend les autres deux.
2: Mais non, mais... Ouais. Oui, mais en fait, je suis pas complètement d'accord, en vrai. Et même, c'est-à-dire, c'est...
0: Et parce que vous avez une écoute horizontale du rapport du soliste ou de la soliste avec le...
2: Je sais pas, mais même la façon dont vous me posez la question, c'est que vous me dites qui prend le dessus. Mais le dessus sur quoi? C'est ce que dit le prologue. C'est-à-dire, s'il n'y a pas de concert, s'il n'y a pas de... Elle est quoi, la soliste? Il n'y a pas de concert. S'il n'y a pas d'orchestre.
0: Ouais.
2: Il n'y a pas de concert.
0: Oui, mais alors précisément, pour arriver à formuler ça, vous mettez l'idée de contre dans votre rapport au concerto par le titre contre.
2: Mais parce que... oui, mais c'est aussi un jeu. Et quand on dit le contre... C'est ce qu'on disait, c'est aussi c'est contre, mais aussi tout contre. En tout cas, c'est comment on regarde deux entités qui dialoguent. Et puis, c'est un jeu au sens où on vient inverser le pour, qui normalement, on dit un concerto pour piano, un concerto pour flûte, un concerto pour hautbois, un concerto pour violon. Et c'est à cet endroit-là qu'on vient... En fait, qu'on tente de marquer une sorte de renversement, en fait, du rapport, justement... pour qu'il n'y ait pas un rapport de dévotion. C'est, à la limite, le contre vient annuler le rapport de dévotion d'un orchestre pour un soliste, mais peut-être qu'à cet endroit-là, ça crée un conflit, non pas forcément au sens conflictuel, mais l'endroit où il s'accroche, l'endroit où il s'attrape. Vous voyez ce que je veux dire ?
0: Ouais. Et alors, pourquoi partir de Carl-Philippe Emmanuel Bach, c'est-à-dire ce moment précis de l'histoire de la musique où, au cœur même du classicisme, s'amorce quelque chose de romantique, d'appui sur la sentimentalité et d'aller chercher une vérité caractéristique ?
2: Bah, parce que, justement, c'est une musique qui est vraiment le pied... Enfin, les pieds, les deux pieds dans différentes époques, en réalité. Le classicisme, quand on y pense, c'est vraiment une période musicale qui dure 50 ans. Non, un peu plus, que dis-je.
0: Mais oui, non, 50 bon, ça dure presque moins.
2: Moins de 50 ans.
0: Ah oui, parce
2: mais
0: que,
2: c'est rien, ouais. Si on considère que le classicisme commence à la mort de Bach...
0: C'est-à-dire en 1750, et si 1750 on considère qu'il s'arrête romantisme, avec les 20 ans de Beethoven en 90, ouais. Ça fait 40 ans.
2: C'est 40 ans de musique. Donc de toute façon, c'est une période à cheval.
0: Il y a quelque chose qui me trouble dans cette proposition, c'est en termes aussi d'hypercohérence historique, au sens où Carl-Philippe Emmanuel Bach, il arrive à Hambourg en 1767. Et c'est exactement l'année où Lessing fait la dramaturgie de Hambourg, et donc lance l'idée même de dramaturgie. Et que vous fassiez ce geste de questionner théâtralement la forme musicale jusqu'à l'éprouver et lui créer de nouvelles limites ou de nouveaux débordements, à l'endroit d'une partition de Carl-Philippe Emmanuel Bach de ces années-là, ça me semble effectivement boucler quelque chose d'énorme, quoi.
2: Alors, bon, je pense que c'est un hasard.
0: Enfin,
2: c'est
0: ouais, un hasard. Qui fonctionne, quoi.
2: C'est un hasard, ou en tout cas, c'est une rencontre.
0: Ouais.
2: Mais peut-être que c'est pas un hasard.
0: Bah oui. Ouais.
2: C'est-à-dire que peut-être que si lui aussi, qui a pensé à la dramaturgie de sa musique et des concertos, notamment les concertos de Hambourg, d'une certaine manière, sans doute que c'est ça qui, sans qu'on le sache, de manière très inconsciente, nous a interpellés aussi.
0: Bah oui.
2: Nous a permis, enfin, nous a résonné, quoi, dans nos oreilles. Avec la possibilité d'un traitement. C'est peut-être ça de ce dont je parlais, d'une forme de dramaturgie musicale, simple, claire, mais très apparente.

0: 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Il est 23h. 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
1: Il part à Vienne où il obtient un poste d'assistant auprès de Caspar Kerl qui tient l'orgue de la cathédrale Saint-Étienne. Après 4 années d'études avec son maître, il quitte la capitale autrichienne et s'en va à Eisenach, ensuite à Erfurt. Il fait ici un séjour d'une 12aine d'années pour occuper divers postes. Enfin, il revient s'établir définitivement dans sa ville natale au poste d'organiste de Saint-Sébald. Il meurt en 1706, seulement âgé de 53 ans. De Pachelbel, la pièce la plus connue est sans nul doute le canon. Voici la version pour 3 violons par l'orchestre de chambre de Jean-François Paillard qu'il dirige.

Nous avons écouté ce fameux canon égique de Johann Pachelbel dans la version pour trois violons de Jean-François Paillard et son orchestre de chambre. Enchaînons avec Jean-Sébastien Bach maintenant. En mars 1721, Jean-Sébastien Bach compose 6 concertos. Il les dédicace en français à Louis Margrave de Brandebourg et les envoie à Berlin. Ces 6 concertos ne font pas le succès du compositeur. D'abord, on ne les joue pas, donc Bach ne reçoit aucun dédommagement, ni même un remerciement. Et pourtant, maintenant, ces concertos que l'on appelle concertos brandebourgeois sont devenus des œuvres reconnues du répertoire du maître. Les concertos brandebourgeois ont été composés pendant une période de la vie de Bach qu'il a lui-même qualifiée d'idyllique. On peut dire que ces œuvres marquent l'apogée de l'art baroque. Nous écouterons le concerto brandebourgeois numéro 2 en fa majeur BWV 1047 dans son intégralité et le premier mouvement, un allegro plutôt alerte qui évoque l'atmosphère d'une partie de chasse.

Le concerto brandebourgeois numéro 2, en fa majeur BWV 1047 de Jean-Sébastien Bach. Les trois mouvements, allegro, andante, allegro assai. Le deuxième concerto brandebourgeois est le seul où apparaît une trompette. Le compositeur l'avait écrite pour un de ses amis, Johann Scheiber. Nous avons entendu Musica Antiqua Köln, dirigée par Reinhard Goebel. Passionné par la musique instrumentale, Joseph Haydn, durant toute son existence, s'intéressa beaucoup au quatuor. On possède en effet un total de 68 ouvrages de cette catégorie. Nous savons que Haydn a passé près de 40 années auprès du prince Esterhazy. Cependant, après 1790, il continua d'enrichir sa production pour cette forme musicale. Écoutons le troisième mouvement. Adagio du quatuor à cordes numéro 1 en si bémol majeur opus 1 de Joseph Haydn par quatuor Caspar da Salo.

C'était le troisième mouvement, Quatuor à cordes numéro 1 en si bémol majeur opus 1 de Joseph Haydn par le Quatuor Caspar da Salo. Nous revenons à Vienne pour voir le Danube, le beau Danube bleu de Johann Strauss II. Le voici par l'orchestre du Volksoper de Vienne sous la direction de Peter Falk.

Si vous prenez l'émission Cours de route, c'était la valse opus 314, plus connue sous le nom du Bonhomme bleu de Johann Strauss-Fils par l'orchestre du Volksoper de Vienne sous la direction de Peter Falk. Elvira Madigan, c'est le nom du concerto pour piano et orchestre numéro 21 en do majeur KV 467 de Wolfgang Amadeus Mozart. Nous allons passer l'Allegro Maestoso avec Svetlana Stantseva au piano et l'orchestre du Festival Mozart sous la direction de Marco Bertone.

Svetlana Stantseva au piano et l'orchestre du festival Mozart sous la direction de Marco Bertone interprétaient l'Allegro maestoso du concerto pour piano et orchestre numéro 21 KV-467 Elvira Madigan de Mozart. Une œuvre très importante dans la vie de Robert Schumann, la troisième symphonie en mi bémol majeur, la symphonie Rhénane. Symphonie marquante pour Robert Schumann, qui, poussé par Clara, commence à composer en 1841. En 1850, Robert Schumann prend la direction de l'orchestre de Düsseldorf et en février 1851, c'est la création, d'où Rhénane, en référence au Rhin qui traverse la ville. Là va s'achever aussi sa carrière de chef d'orchestre. Schumann va sombrer dans la dépression. Voici le premier mouvement, Vivace, par l'Orchestre des Champs-Élysées sous la direction de Philippe Hervègue.

0: Le premier mouvement, Lebhaft, Vivace, de la Symphonie Rhénane, la troisième symphonie opus 9 de Robert Schumann, par l'Orchestre des Champs-Élysées sous la direction de Philippe Hervègue.
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0: Une nouvelle heure sur ta radio. Il est minuit. 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